2026. Elle l'avait prévu à son domicile le dimanche 30 août à partir de 16h. Et puis la cérémonie religieuse sera célébrée à son domicile, suivie de l'inhumation prévue le lundi et 31 août dans la matinée. On nous prie de vous faire part du décès de M. Derien Jean-Louis, décès survenu le 27 août 2026. La veille est prévue à la morgue municipale de Nouméa le lundi 30 août à partir de 8h jusqu'à la levée du corps. La cérémonie religieuse sera célébrée en la chapelle du centre funéraire de Nouméa le lundi 31 août à 14h15, suivie de la crémation prévue à 15h. Avis de décès est destiné à la famille Goapana, parents et alliés, aux familles Dopia, Popogouf, Apowa, Poignena, Bokola, Kalagomen, Wap, Kumak, Mwereo, Wailouf, à la famille Diamene, parents et alliés, la tribu de Boyenne, à ses amis, copains et proches, la famille Goapana, le regret de vous annoncer le décès de M. Goapana René, décès survenu le 27 août 2026 à son domicile. À l'âge de 70 ans, suite à sa longue maladie, le corps devrait être transféré à la tribu de Tegon à Kalagomen le samedi 29 août, donc à 17h, et son inhumation aura lieu le dimanche 30 août à 9h à la tribu de Tegon. La famille s'excuse notamment auprès des personnes ou familles qui n'ont pas été prévenues ou citées, signées de la famille Guapana. Géraldine, Grégory et Benoît, ses enfants, la douleur de faire part du décès de M. Gérard Gagioli, décès survenu le 24 août dans sa 75e année. Une veillée prévue au centre funéraire municipal de Nouméa le mardi 1er septembre de 10h à 13h et le service religieux est prévu en l'église Saint-Jean-Baptiste de la Vallée des Colons le mardi 1er septembre à 14h. La crémation aura lieu ensuite à 15h au centre cinéraire de Nouméa. Suzy, son épouse, Delia, sa fille, famille et amis ont la douleur de faire part du décès de M. Mo Twain Louis, décès survenu le jeudi 27 août 2026 à l'âge de 83 ans. Les veillées se dérouleront au salon donc funéraire de Nouméa le mardi 1er septembre de 10h à 20h et se poursuivent le mercredi 2 septembre à partir de 8h. La cérémonie religieuse sera célébrée le mercredi 2 septembre à 11h, suivie de la crémation et la famille et remercie notamment le personnel soignant, en particulier Jérôme JB et puis et Pierre, et qui met fin à la lecture de vos avis de décès sur les ondes de Chido Radio. La suite avec vos communiqués divers.

écoutez Radio Tido Canada Info, autre communiqué, c'est le communiqué donc du lycée Michel Rocard du côté de Pointe-Bout qui vous ouvre donc ses portes le samedi 19 septembre 2026 de 8h30 à 16h avec au programme accueil par les personnels de l'établissement et visite guidée du lycée, des installations techniques, de l'internat, des plateaux sportifs et de l'exploitation agricole, présentation des filières générales, professionnelles et technologiques du CAP au BTS relevant de l'enseignement agricole et de l'éducation nationale, vente des produits de notre exploitation agricole et de produits confectionnés par nos élèves, démonstrations, jeux, bingo, restauration sur place, marché de producteurs et artisanat, informations sur les modalités d'inscription et les bourses avec la présence de la maison de l'étudiant. Venez découvrir le lycée Michel Rocard, ses formations, ses équipes, ses élèves et son exploitation agricole. Communiqué du lycée Michel Rocard, signé donc par le directeur de l'établissement public d'enseignement de la Nouvelle-Calédonie. La société El In Dieu, gestionnaire de la déchetterie provinciale de Pinépalifou, informe la population et puis les professionnels de la commune de Lifou que les catégories de déchets REP type D3E, déchets d'équipements électriques et électroniques tels que gros électroménagers, froid, congélateur, réfrigérateur, gros électroménagers hors froid, four, machine à laver, téléviseur, équipement informatique seront de nouveau acceptés sur le site à partir du 1er septembre 2026. Pour plus d'informations, contactez donc la déchetterie au 45 75 00 ou le 75 24 56 signé de la direction. La direction de l'aménagement et du foncier de la province informe le public et les usagers de la route provinciale numéro 10 qu'en raison des travaux de maintenance sur le bac de la OIM, le fonctionnement normal du bac sera interrompu donc pour la semaine du 24 au 30 août, donc aux horaires suivants, de 8h à 11h30 et puis de 12h30 à 16h, et puis pour la semaine du 31 août au 6 septembre, aux horaires ou aux heures suivantes, de 8h à 11h30 et puis de 12h30 à 16h. Nous nous excusons auprès des usagers de la gêne occasionnée. La circulation sera bien entendu rétablie sans autre préavis. Merci et surtout de votre compréhension, signée de la secrétaire générale de la province, Lucia Rousseau. Et puis pour terminer, communiqué de la commune de Ouégoua qui concerne la fête du Diaout 2026. Ça coule de source. La mairie de Ouégoua informe la population de Ouégoua ainsi que l'ensemble de la population calédonienne du report de la fête du Diaout au samedi 5 septembre de 8h à 20h sur le terrain municipal. Le thème de cette année est sa coule de source. Concernant les stands, il reste quelques disponibilités. Les personnes intéressées doivent se manifester rapidement au pôle animation. Les personnes extérieures à la commune souhaitant participer à l'événement sont également les bienvenues et sont également invités à se manifester au plus vite. Malheureusement, le concours de pêche au gros n'a pas été maintenu. Le cadre général de la manifestation, les questions logistiques ainsi que le programme qui était à l'ordre du jour de la réunion de cadrage du mardi 7 juillet restent quant à eux inchangés. Et puis le site sera équipé et installé dès le mercredi 2 septembre par les services municipaux. Habitants de la commune de Ouégoua, mobilisons-nous et faisons de ce rendez-vous un moment convivial et chaleureux. Cordiale invitation à tout le monde. Pour toute information complémentaire concernant l'événement, contactez bien entendu l'animatrice communale au 81 29 37. Je répète, au 81 29 le 81 29 37. Et puis pour le mail, animatrice@mairie-ouégoua.nc et qui met fin à ce service sur les ondes de Tido Radio.

Ah ben non, mes chers amis, c'est Canal Info. Et oui, c'est un petit peu tranquille cette fois-ci jusqu'aux alentours de 12h, laquelle vous aurez votre journal de cette demi-journée, puis à 11h30, les titres de ce journal.

Alors, plus de tranquillité sur Canal Info, bien sûr, tout en vous souhaitant bon appétit, puisqu'il est exactement 11h30. Voici le sommaire du journal de 12h. Les titres du journal de 12h, l'UGP organise une journée festive à la place Constantine à la Vallée du Tir ce samedi. Seconde journée du 26e congrès du pays Kanak aujourd'hui, c'est au Sénat coutumier la passation de la présidence cet après-midi et de Djehu Valer à Patidjemoui. Et puis enfin le sport à l'honneur au stade de Bouéwa à Boulari, la ville du Mont d'Or y consacre une journée sur le stade. Ce sont plusieurs disciplines en démonstration aujourd'hui. Voilà donc en ce qui concerne les titres du journal, rendez-vous donc à 12h pour ce journal qui vous sera présenté pour aujourd'hui par Romain Mehoun.

0: Vous écoutez Radio Tido avec ces quelques notes de musique jazz rock, on va dire que soul punk. Canadien pouf à tous et toutes celles qui sont toujours à table. Bon appétit. Voilà, cette fois-ci, nos pages de publicité avant de retrouver le journal de cette demi-journée présenté par Romain Méhoun.
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0: Bonjour Kanaki et merci d'être avec nous pour notre édition de la mi-journée. Bienvenue à celles et ceux qui viennent de se caler sur la RDK. Pour commencer notre journal, nous vous le disions dans nos précédentes éditions, l'UGPE, l'Union des groupements des parents d'élèves, organise aujourd'hui à la Vallée du Tir, à la place Constantine, une journée festive, éducative et culturelle. Ça a commencé ce matin à 8h et ça va s'achever à 18h. L'animation musicale est assurée par des groupes locaux, notamment Jamais Sûr, le collectif Gemuka, c'est ou encore Capitchori. Des interventions ont eu lieu ce matin, comme celle de Madeleine Ounou, membre fondatrice du premier groupement de parents d'élèves. Je vous propose d'entendre un extrait de son intervention. Madeleine Ounou.
1: LGPE, parce qu'ils étaient d'accord, mais pour eux, ils géraient eux-mêmes les sous pour des transports scolaires et des cantines. Alors on s'est dit, c'est vrai que pour eux, c'était pas l'idéal d'être attaché uniquement à la gestion financière du GPE, qui finalement devenait spontanément UGPE. Et c'est comme ça qu'on a eu l'idée, en 1994, de faire évoluer le GPE en UGPE, où chaque GPE adhère à l'UGPE, où les parents individuellement, je crois, hein, tout ça, ça a évolué après avec les parents d'élèves présents, et que je remercie beaucoup parce qu'ils ont été très nombreux. C'est Gisèle Oudaré qui m'a remplacée, la première, au niveau du poste de présidente. Ensuite, c'est Noélie Kenegueil, qui est de Pierre Lanquette, qui a été aussi présidente. Ensuite, c'est Richard Sio, et vous l'avez connu beaucoup parce qu'il est resté longtemps président. Et voilà l'histoire de pourquoi UGPE, qui a été créé en 1994 uniquement en termes de fédération. Il y a des GPE vers nous, des GPE communaux, parce qu'on s'est rendu compte que beaucoup de parents avaient soit des enfants maternels dans le lycée, collège, et ça leur faisait beaucoup de réunions auxquelles il fallait qu'ils participent. Et l'idéal, ça aurait été qu'on puisse avoir un GPE communal. D'accord. Puis ça n'a jamais bien germé, ça va. Est-ce que j'ai le temps de dire une dernière chose?
2: Oui, bien sûr, c'est bien, Madeleine.
1: Oui, c'est pas encore ennemi. Alors, toujours dans le cadre de notre GPE, avant qu'il soit UGPE, on a pu démarrer un accompagnement scolaire. Et cet accompagnement scolaire, il faut rendre à César ce qui est à César, c'est Irène Mapiri, qui a fait le premier travail d'accompagnement scolaire à Pierre-Lanquette. Et elle était dans une association Pomme-Cannelle.

0: Et on s'est rendu compte, on se connaissait quand même un peu et tout, on a discuté. Et elle m'a expliqué comment elle faisait pour son accompagnement scolaire, c'était le samedi après-midi. Et nous, on s'est dit, tiens, il faut peut-être qu'on fasse la même chose, mais en invitant les jeunes à venir le matin, pour ne pas mordre sur les après-midi. Et on a pu obtenir, comme moi j'habitais Rivière-Salée, et on était quand même très nombreux, il faudrait que je remercie aussi tous les parents d'UVA, parce qu'ils sont nombreux d'UVA, à avoir intégré le GPE. Eh bien, on a pu obtenir du lycée Pietro-Titi une salle de classe pour tous les samedis matins. Et on a fait nous-mêmes notre accompagnement scolaire, tous les samedis. Et c'est justement Hippo Wakasewu de Canala, Naridus Djupa, Geneviève Waimo, d'UVA, qui ont été les plus à l'œuvre pour faire fonctionner cet accompagnement scolaire. Et au départ, moi je connaissais un couple qui était de France, qui était professeur de maths et de français, et eux, ils ont tout de suite accepté d'intervenir dans notre accompagnement scolaire gratuitement. On n'a pas eu à les payer. Après, comme toutes les associations, on réclame des sous, et la mairie a quand même accepté de nous donner de l'argent pour payer les professeurs.
1: Voilà, je vous le rappelle que cette journée s'achèvera ce soir à 18h. Autre animation de la journée du côté du Mont d'Or, la ville du Mont d'Or organise ce samedi depuis 8h ce matin et ce jusqu'à 15h cet après-midi la fête du sport au complexe sportif Victorin Boeva à Boulari. Une journée recentrée cette année exclusivement autour des associations sportives de la commune. La manifestation a réuni pas moins de 25 clubs mobilisés autour d'un défilé ce matin de démonstration, d'initiation et d'animation gratuite pour toute la famille. On écoute la maire du Mont d'Or, Nina Julier.
2: Le sport, c'est ce qui construit notre jeunesse, c'est ce qui construit une société. Parce que le sport, c'est d'abord les valeurs de la discipline, les valeurs du respect des règles. C'est aussi le bien-être physique, le bien-être même mental. C'est également l'envie de se dépasser, le goût de l'effort, le travail. Et puis surtout, le sport, la puissance du sport, c'est l'effort collectif. C'est la cohésion d'un groupe. C'est se mettre devant son écran de télé, être dans une tribune, être sur le terrain et accompagner tous la même équipe. Et ça là, ce sentiment de cohésion, ce sentiment d'appartenir à un même groupe, c'est très fort et c'est ce que la Calédonie a besoin en ce moment. Donc je suis très très fière de cette fête du sport avec des invités de renom qui sont venus exprès pour relancer cette dynamique au Mont d'Or. Hein, quand on a Émile Ntamack qui vient dans une fête communale comme la nôtre, c'est un événement grandiose.
3: Rappelez qui il est.
2: Émile Ntamack, il a été champion de France au sein de l'équipe de rugby. Ensuite, il a été entraîneur. Aujourd'hui, il s'occupe au stade toulousain de tous les jeunes, voilà, d'entraîner les jeunes. Il accueille au sein de son équipe des jeunes calédoniens, d'ailleurs, au niveau du rugby. Donc, c'est un grand nom du rugby français.
3: En tous les cas, donc aujourd'hui, mais dans votre discours ou tout à l'heure, vous avez rendu un bel hommage à quelqu'un. Donc, c'est important de le rappeler.
2: Les présidents d'associations, c'est eux qui font tourner les clubs. Les présidents d'associations, c'est des éducateurs, c'est des papas-mamans, ils vont chercher des financements, ils organisent des compétitions. C'est eux qui font vivre les disciplines en Nouvelle-Calédonie. Et il y a un président d'association à qui je voulais rendre un hommage vraiment appuyé parce qu'il nous a quittés il n'y a pas longtemps et il a fait pour le badminton en Nouvelle-Calédonie énormément de choses. Il a créé les premières salles de badminton, il a formé des générations de jeunes sur cette discipline. C'est Papy Sargito. Et Papy Sargito, il avait son club au Mont d'Or, donc on est tous très fiers de lui. Un modèle de persévérance, de bienveillance, d'accompagnement des jeunes. Et on a envie que sa mémoire vive. Donc on lui a réservé les plus gros applaudissements qu'on pouvait lui réserver pour qu'il nous entende de là où il est.
3: En tout cas, une belle journée pour tous ceux qui vont être ici. Et ceux qui nous entendent peuvent encore une fois venir au stade.
2: Oui, si vous passez le reportage dans la journée, venez, c'est jusqu'à 15h. Il y a plein de disciplines nouvelles, il y a un Ninja Warrior, il y a du foil dans la piscine, il y a tout un tas de jeux pour les familles avec plein d'ateliers, il y a tous les stands des associations, donc c'est une super journée pour faire du sport. Alors, en plus, on a la première dauphine et la deuxième dauphine qui sont venues nous aider, pour faire le jury de notre défilé. Magnifique défilé avec un très beau prix à la clé. C'est le club de gymnastique qui a gagné. On est très contents.
1: La province sud est également représentée par des élus. Je propose d'entendre Marie-Laure Oukeiwe.
4: Oui, voilà, donc nous sommes venus en compagnie de Loïc Basset-Crenier, le vice-président en charge des sports à la province sud. Et c'était important pour nous, la province sud, de venir soutenir la fête du sport au Mont d'Or, parce que le Mont d'Or est la première commune à avoir ajouté 5 000 francs dans le portefeuille Click and Move que nous, la province sud, nous proposons à hauteur de 15 000 francs. Donc il y a ce partenariat-là qu'il fallait aussi venir valoriser et surtout valoriser, féliciter le monde associatif, sportif pour le coup, notamment les bénévoles, mais aussi les familles qui accompagnent et puis chaque dirigeant qui prennent de leur temps pour encadrer notre jeunesse.
3: En tous les cas, une belle journée pour les associations, pour les jeunes qui vont être ici et ceux qui peuvent venir. Donc qu'est-ce que vous leur conseillez? Qu'est-ce que vous conseillez aux gens qui nous entendent en ce moment par rapport au sport notamment?
4: L'idée, comme Madame le maire l'expliquait, c'est et d'abord de venir, de se rencontrer, mais aussi et surtout de tester des pratiques sportives auxquelles on n'est pas forcément habitué, d'apprendre du coup de nouveaux sports, de rencontrer de nouvelles personnes, de nouvelles activités, et peut-être d'adhérer à un club, d'adhérer à une discipline, et demain d'être peut-être champion et de Calédonie et peut-être plus grand.
3: Sur le défilé tout à l'heure, une discipline en particulier que vous avez...
4: Moi, j'ai bien aimé la démonstration du club de Va et Sato, qui vient du Mont d'Or Sud, parce qu'ils ont pris le temps de bien s'habiller, de faire une démonstration de Va avec de la musique et tout. Ils nous ont embarqués dans leur pirogue.
1: Et enfin, écoutez à présent un athlète, Pierre Fermont, qui a été jury. Je propose de l'entendre.
5: Oui, de participer à cette journée, c'est extraordinaire parce qu'on voit... Beaucoup de jeunesse motivée et puis là la présentation des clubs c'était sensationnel parce que on voit l'implication des jeunes, des sportifs et des encadrants qui justement sont vraiment là pour motiver cette jeunesse et faire des sportifs sur le long cours.
6: Le sport c'est ce qu'il faut pour la jeunesse aujourd'hui dans le contexte où nous vivons.
5: Oui, bien sûr, le sport c'est une activité, c'est un chemin de vie, c'est une vie saine, c'est une tête remplie avec plein d'émotions et puis des valeurs, voilà. Donc le fait de voir chaque jeune faire un sport, quel qu'il soit, parce que la diversité des clubs du Mont d'Or, elle est exceptionnelle aussi, donc voilà, c'est parfait, et puis c'est une très belle journée, une belle initiative.
6: Vous avez été dans le jury, juste un mot là-dessus?
5: Oui, j'ai fait partie du jury. C'est marrant parce que moi, je donnerais des bonnes notes à tout le monde. Donc voilà, il a fallu qu'on choisisse chacun avec tous les autres sportifs qui étaient là. On a donné et puis on est heureux qu'il y ait eu un vainqueur. Et pour moi, ils sont tous gagnants aussi.
6: Donc, un encouragement à tous les responsables et aux associations qui s'occupent des sportifs en général.
5: Oui, c'est ça. Parce que derrière chaque club, il y a quand même des dirigeants, des bénévoles. Et c'est exceptionnel de donner pour un bénévole autant de son temps pour justement épanouir ses adhérents, ses participants. Et donc moi, je leur remettrai aussi un prix, tu vois, voilà. Parce que ça existe grâce à eux.
1: Du côté de Nodejehu, la paroisse de Wedjumel organise son culte et sa journée d'offrande ce dimanche 30 août, à rappeler, au sein de l'église protestante de Kanaké. Le système financier s'appuie sur la solidarité des paroisses et des fidèles. Les contributions collectées sont traditionnellement réparties entre 3 caisses principales. La paroisse de Wedjumel, je vous le disais, donc organise cette journée. Donc demain, dimanche 30 août, ces fonds serviront à alimenter la caisse région Djehu Toka numéro 2. Toutes les 27 paroisses de la région remettront leurs dons en espèces avant le 16 septembre. Le montant de cette caisse régionale récoltée chaque année avoisine toujours les 3 millions de francs. On écoute Paul Khoaïzé, diacre de la paroisse de Wedjumel.
7: Oui, la paroisse de Wedjumel va organiser le culte d'offrande et journée d'offrande Mekou Fefeo dédié pour notre caisse. Normalement, notre église de PKNC fonctionne avec 3 caisses. dans caisse 1, caisse paroissiale de la tribu, caisse numéro 2, caisse régionale, région Djehu Tokanod, et caisse numéro 3 pour permettre au fonctionnement de notre église en général et surtout à l'extérieur aussi de Nouvelle-Calédonie.
8: Ce qui veut dire que justement dimanche, vous...

0: Vous allez alimenter la caisse numéro 2. Et à quoi servira cette caisse?
1: C'est le fonctionnement de la région de Djéhoutokanod pour l'année 2026-2027. C'est-à-dire le fonctionnement, les travaux de l'église côté région Djéhoutokanod. Voilà.
0: Et comment vous allez vous y prendre pour la journée du dimanche? Est-ce que la journée va fonctionner au temple ou...
1: Oui, avec la situation du pays, nous les responsables de la paroisse de Wedjumel, on a du top, de sortir du top, parce que d'habitude, depuis le début de l'année jusqu'à la fin de l'année, on organise des périodes de top. Donc ça fait que les gens, les paroissiens de la tribu, ils emmènent seulement que de l'argent. Donc, avec la situation du pays, on a décidé de sortir du temps pour aller au site Fenemesup, au terrain de foot, pour organiser le culte d'offrande Mekuthetheu, pour que les gens, jamais ils ont pas d'argent à la maison, ils amènent des patates, d'igname, crabe de cocotier, tout ce qui se trouve à la maison, et on essaiera de transformer les produits en argent. Donc, voilà un peu le travail. Et si jamais tu arrives à Wedjumel, pour acheter, il y aura le petit marché après le culte. Donc, le petit marché, il n'y aura pas de prix, mais si tu arrives ou un touriste qui arrive pour acheter le kilo d'igname à 20 francs ou à 100 francs ou à 1000 francs ou à 10 000 francs, c'est son offrande pour la paroisse de Wedjumel, pour le fonctionnement de la caisse 2, région de Djéhoutokanod. Il y aura aussi des visites, visite de la vannerie et visite aussi de la grotte. Donc, pour les visiteurs, si jamais vous arrivez, c'est vrai qu'il n'y a pas de prix et c'est non plus pas gratuit, mais c'est à votre offrande, voilà, c'est à votre cœur. Voilà, ça vient du cœur et si jamais vous arrivez, puis normalement le départ c'est à 13h du terrain. Donc si jamais il y a des touristes à gauche à droite qui veut bien partir de site ou de Repené vers du côté de Plateau, du côté de Gaïcha, ben voilà, sera toujours le bienvenu.
0: Ce qui veut dire que concernant le marché de produits locaux, chaque paroissien ou paroissienne de Wedjumel viendra et le prix ne sera pas sur les étals.
1: Oui, c'est bien ça. Le prix n'est pas fixé, ça dépend des visiteurs. Donc si j'achète le kilo de d'igname à 500 francs ou à 400 francs, c'est pas gratuit, mais j'ai envie de dire c'est l'offrande. C'est l'offrande de chacun pour alimenter notre caisse régionale. Donc il y aura le petit café le matin, le petit déjeuner, Mekuthetheu offrande. Donc je viens prendre le petit café, le petit thé, du petit pain. Et puis c'est à l'offrande des visiteurs. Je donne ce que je peux donner. C'est pareil aussi pour le repas du midi.
0: L'objectif, c'est que chaque paroisse puisse donner ce qu'il a.
1: C'est bien ça. C'est-à-dire que normalement, pour faire fonctionner notre caisse numéro 2 région Djéhoutokanod, il faut au moins 2 890 000. Et ça, tous les paroisses, les 27 paroisses de Lifou et de Tokanod doivent amener son offrande le samedi 16 septembre. Donc, après le travail à Wedjumel, après le dimanche 30, donc le 16 septembre, on amènera notre offrande pendant notre consistoire à Louchila le 16 septembre. Oui, c'est-à-dire que chaque consistoire amènera pendant le consistoire de septembre et après on donnera au conseil régional. Donc c'est le conseil régional qui va essayer de voir si jamais on arrive, ben on arrive. Et si on n'arrive pas, il y aura un plan B pendant le union à Djoul. Un dernier mot, invitation à tous. Merci.
2: Et enfin, je vous le disais donc, en titre, seconde journée du 26e congrès du pays Kanak, aujourd'hui au Sénat coutumier, la passation de la présidence va se faire cet après-midi entre Ludovic Boula de Ndejehu à celui qui va présider dans la nouvelle mandature jusqu'à l'année prochaine, le Sénat coutumier, l'ère Paichichemui. Dans notre journal, je vous propose de revenir sur les discours d'hier, avec notamment le discours de Billy Forrest, représentant le gouvernement de la Nouvelle-Calédonie. Il est chargé lui-même des affaires coutumières. On l'écoute.
3: Bonjour, c'est... Il y a des choses. Je crois que nous avons des évoqués. Et il fait six points pour une tête, pour que nous avons des tins dans le chai. Mais non. Avant de commencer, je voudrais dire deux choses. Effectivement, je parle au nom du président du gouvernement. Et la deuxième chose, je voudrais m'excuser d'avance pour les personnes que je ne citerai pas. Allez.

0: Donc, monsieur le président du Sénat coutumier, messieurs les sénateurs, monsieur le haut-commissaire, messieurs les présidents des conseils coutumiers, madame la représentante du Congrès de la Nouvelle-Calédonie, messieurs les co-présidents de la commission des affaires coutumières, mesdames et messieurs, respect et humilité vont précéder mes propos, car même si nous sommes là par la fonction que l'on occupe, nous ne devons jamais oublier d'où l'on vient. Monsieur le Président du Sénat, c'est au nom du 19e gouvernement collégial de la Nouvelle-Calédonie que je m'adresse à vous afin de vous remercier pour votre invitation. À l'heure où nous prenons nos fonctions, je puis vous assurer que vous pouvez compter sur le soutien de ce 19e gouvernement et en particulier du membre en charge que je suis. Comme vous, je sais pertinemment que pendant trop longtemps, une vision binaire a prévalu et tend à perdurer. D'un côté, l'ingénierie institutionnelle et l'action publique administrative, de l'autre, la coutume, souvent cantonnée aux aspects protocolaires. Aujourd'hui, l'action publique ne peut plus simplement respecter la coutume de manière extérieure. La coutume doit être intimement imbriquée dans le fonctionnement même de nos institutions. Elle n'est pas un vestige du passé que l'on consulte par politesse protocolaire. Elle est la colonne vertébrale vivante de notre société, le socle de notre cohésion et le régulateur ultime des relations humaines sur cette terre. Regardons les crises extrêmes. Face à la crise sociale, notamment celle de 2024, et à la perte de repères de notre jeunesse, ce ne sont pas les seuls dispositifs d'assistance ou d'encadrement administratif qui restaureront le lien, mais le réengagement de la parole, le respect du chemin, de la hiérarchie coutumière, de la terre et des solidarités claniques et culturelles. Face à la crise alimentaire, l'autosuffisance ne se décrétera pas dans des bureaux. Elle s'inscrira dans la réappropriation du lien nourricier à la terre et au lagon, en valorisant les savoirs traditionnels de culture et de préservation, combinés à des circuits courts ancrés dans des réalités de nos districts et de nos tribus. Face à la crise environnementale et au changement climatique, la protection de nos écosystèmes exige de dépasser la simple réglementation technique. Elle doit s'inspirer de la vision anthropologique kanak de l'environnement, où l'homme ne possède pas la nature, mais en est le gardien et le partenaire. Mais j'aimerais aller plus loin devant vous aujourd'hui. Il ne s'agit pas seulement d'utiliser la coutume et des valeurs culturelles comme un outil de gestion de crise, mais d'en extraire les bénéfices cognitifs. La coutume est une philosophie, une science des relations humaines, une grille de lecture du monde. Elle offre un modèle cognitif d'une richesse inestimable, la culture du consensus lent, le sens de la responsabilité intergénérationnelle, l'équilibre entre la parole dite et le silence, la réciprocité des dons et des engagements. Si nous voulons bâtir une stratégie pays solide, innovante et pérenne, nous devons adopter ces modes de pensée pour structurer notre action publique. Penser l'économie non pas comme une accumulation individuelle, mais comme un système de redistribution et de valorisation du lien social. Penser l'aménagement du territoire en respectant la géographie coutumière et les trajectoires historiques des clans. Penser la gouvernance par la recherche constante de l'apaisement et du dialogue sincère. Le gouvernement auquel j'appartiens, en tant que collaboré avec le Sénat coutumier et les institutions coutumières, en vue de faire de ces institutions.
1: Le rappel des titres.

0: L'essentiel de notre journal. L'UGP organise une journée festive à la place Constantine à la vallée du Tir ce samedi à Nouméa. Seconde journée du 26e congrès du pays Kanak aujourd'hui au Sénat Coutumier. La passation de la présidence cet après-midi de Djehu Aler Paichichemouhi. Et enfin, le sport à l'honneur au stade Boeba à Boulari.
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2: Eh bien voilà, excellent après-midi à tous et à toutes. Il est donc 12h24. Eh bien, vous avez pu suivre donc le journal de cette demi-journée qui vous a été présenté par Romain Mehoun. Prochain rendez-vous pour les impôts sorties de Radio C est à 16h30. Après-midi douceur. Jusqu'aux alentours de 13h, à laquelle vous aurez bien entendu la rediffusion de la rubrique de la LK, donc consacrée, je vous rappelle, tout au long de cette semaine à la langue de Yaï.
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1: 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Bonjour à tous, chers fidèles auditeurs et auditrices de la RDK. Merci d'être avec nous aujourd'hui pour partager ensemble l'esprit de nos langues maternelles dans votre émission Khofi Uvarar. Pour aujourd'hui, je vous propose d'explorer en détail les différentes coutumes essentielles pour un mariage Kwenyai. Nous débuterons notre émission en Yai et la compléterons avec des explications en français. 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

0: Dans son ensemble, on peut afficher 5 grandes étapes qui composent un mariage Huenyai. En premier, nous avons le Yoje Nyaba, qui concerne le rassemblement des vivres de la maison. Pour assister à cette cérémonie, il faut être invité par un geste coutumier de la part de la famille organisatrice du mariage. Durant cette cérémonie, chaque clan se présente par rapport aux liens qui les unissent aux futurs mariés. Le geste d'appel fait résonner les noms des femmes parties de la maison pour se marier dans un autre clan. Alignés autour des vivres, les futurs mariés découvrent l'arbre généalogique de la famille agrandi par alliance. Un moment d'échange pour consolider ces liens autour d'un mariage. À travers cette cérémonie, on peut dire que l'organisation du mariage dans son contenu a pris forme et cela signifie le début des festivités. Deuxièmement, on a la cérémonie du Yojilap qui concerne le rassemblement des vivres et des clans élargis. C'est la même démarche que le Yoje Nyaba, mais avec plusieurs clans. Ces deux premières cérémonies retracent en détail l'arbre généalogique des futurs mariés, côté papa et côté maman. Des liens partagés et expliqués oralement durant les discours qui permettent à chacun d'en prendre connaissance et de mieux connaître la famille. Quelques jours peuvent séparer ces deux cérémonies. Après cela, les familles peuvent désormais rentrer et y déposer leurs coutumes. Les activités sont alors tournées vers les préparatifs pour accueillir d'abord les oncles utérins. L'important, c'est la place de l'oncle utérin dans une cérémonie de mariage, fait qu'il y a un jour spécial qui lui est consacré. En Yai, on utilise l'expression « Udilin Mahinin » pour signifier son entrée. Le terme « Udilin » décrit la manière dont le tonton maternel fait son entrée. Pour qu'il puisse faire son entrée, un geste coutumier a été déposé un an à l'avance par la famille du futur marié. Pour ce grand jour, le tonton est roi. Maître du sang, il est aussi le maître du temps. Il choisit le moment idéal pour surprendre son neveu, Nokon. Chez le futur marié, tout est opérationnel pour accueillir les tontons. Côté coutume, huen, cuisine, butch, apéro, laulau, décor, fébine, prestation, chant et danse, biok, mehuman. Tout est permis et préparé pour embellir cette journée exceptionnelle dédiée au mahinen. L'oncle maternel doit faire son entrée avant le mariage coutumier car il aura un rôle important durant cette cérémonie. Sa présence rappelle le statut important de la maman dans chaque coutume Huenyai. Du côté de la future mariée, c'est le rôle du tonton maternel de faire entrer sa fille chez le garçon pour célébrer le mariage coutumier. Leur rôle sera d'assurer officiellement cette union dans la coutume. Je vous invite à écouter un témoignage partagé par M. Bai Jaloui sur les deux dernières coutumes dites des Bai et San.
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0: La coutume dite debay est celle destinée à la maman de la mariée. Debay signifie le lait maternel. Cette coutume préparée par la famille du garçon est remise secrètement aux parents de la fille après le mariage. C'est un geste de respect et de remerciement envers les parents et surtout la maman pour la vie de leur fille qui agrandira le clan. La dernière coutume revient aux familles, clans et alliés qui ont répondu présents à l'appel pour accompagner la future mariée dans sa nouvelle famille. Cette coutume est appelée son. Elle est également remise secrètement au clan de la fille après le mariage. Ce sont ces deux coutumes, des bai et son, qui clôturent l'union entre les familles. Ainsi se termine notre émission d'aujourd'hui, consacrée aux différentes coutumes autour du mariage en pays Iyai. Merci pour votre fidélité et votre écoute. La semaine prochaine, nous prendrons le large vers l'air Hotmawa avec Weja Kamui, qui nous plongera au cœur de la toponymie. D'ici là, restez connectés et pour plonger encore plus loin au cœur de la culture du pays Iyai, rejoignez-nous sur nos pages Facebook et YouTube. Prenez soin de vous et on se donne rendez-vous dans nos prochaines émissions. 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
5: Monsieur le député, hier donc, au Congrès avait eu lieu la déclaration de politique générale du président, du 19e président du gouvernement de la Nouvelle-Calédonie. Vous avez assisté à cette séance solennelle. Votre réaction, c'est quoi?
6: Je dirais que c'est un exercice qui était attendu, puisque après la tenue des élections provinciales, le processus normal, c'est qu'il y ait une négociation qui est engagée entre les groupes politiques pour déterminer la composition de l'exécutif. C'est ce qui a été fait les semaines précédentes, et dans le prolongement de ces échanges devait se tenir, c'est ce qui s'est fait hier, un discours de politique générale pour déterminer la feuille de route de l'exécutif. Déjà, c'est une réaction sur un discours de réforme, sur une analyse de ce qui est la situation actuelle, malgré les éléments de faible reprise économique. L'investissement il recule toujours, et on va dire que la consommation ne n'est pas au rendez-vous. Donc ça nécessite aujourd'hui des engagements du gouvernement de la Nouvelle-Calédonie sur les réformes engagées, puisqu'on continue à avoir beaucoup de... un surendettement, on est presque à 300% d'endettement pour le territoire. Et puis des mesures différents éléments que le gouvernement a portés sur la mise en place de réformes et la renégociation d'un prêt pour alimenter notamment la trésorerie de la Nouvelle-Calédonie. C'est ce qui permet de répartir dans les collectivités, mairies, provinces, les moyens de mettre en œuvre les politiques publiques. Donc réaction, mitigée, parce que je pense que c'était un discours de responsabilité. On aurait aimé que les autres membres du gouvernement aient été associés au débat, en tout cas à la ligne politique qui a été présentée, même si on y souscrit de fait. Et puis après également, au point de vue plus global, le fait que sur la forme, la vice-présidence de ce gouvernement était affectée à un partisan du maintien de la Nouvelle-Calédonie dans la France. Donc c'est la première fois depuis depuis, je pense, 98, que la collégialité est remise en question. Donc ça pose véritablement débat sur la responsabilité actuelle de cet exécutif à trouver des équilibres au sein de l'hémicycle pour pouvoir engager ces réformes, si déjà sur le discours de politique générale, on n'a pas été chercher ces équilibres, on va juger sur acte, hein. Donc on attend de voir véritablement ce qui va sortir de concrètement, qui sera posé sur la table du Congrès, d'une, mais également des retours que vont nous faire, enfin les retours de la mission transpartisane la semaine prochaine sur Paris, et les retours notamment que nous fera l'exécutif du Premier ministre Lecornu. On reste, comment on va dire? On attend de voir plutôt.
5: En même temps, dans le discours du président hier, on avait bien remarqué ou noté un certain timing dont il a évoqué ces 6 mois. Peut-on dire qu'il y a un manque de confiance quelque part où on n'ose pas faire les choses de la part de ce gouvernement et de la présidence?
6: Ben, je pense que le gouvernement aujourd'hui porte la responsabilité de l'ensemble des gouvernements précédents. Hein. Je veux dire, les réformes, elles étaient annoncées déjà, notamment avec la mise en place du plan NC 2025. On n'a pas tenu nos engagements, enfin toute la classe politique, hein, on n'a pas tenu ses engagements. Aujourd'hui, le temps, il se raccourcit, les réformes n'ont pas été engagées, et donc c'est normal finalement de se dire que si la feuille de route elle a été posée de cette manière-là, c'est que clairement, si on n'engage pas les réformes à poser rapidement sur la table du Congrès, aucune avancée qui ne va être ressentie par nos populations. Donc à trop attendre, finalement, on a gâché les perspectives qui étaient les nôtres de pouvoir engager les réformes dans une période qui était plus favorable, après, je pense, après 2008. Donc la durée de 6 mois, c'est déjà la durée aussi de... Pourquoi 6 mois? C'est parce que au terme de la mission transpartisane, on aura les retours de l'exécutif français. Mais le projet, parce que les équilibres, ils seront déterminés dans le projet de loi de finances à l'Assemblée nationale et au Sénat. Mais on prend en compte aussi l'instabilité au sein de l'Assemblée nationale et la perspective des présidentielles de l'année prochaine, où tout le monde est déjà en campagne.
5: Compagnie.
6: Donc clairement, la durée de 6 mois, c'est déjà de se donner une lisibilité sur qu'est-ce qui va être voté au budget à l'Assemblée nationale et qui pourra potentiellement être défendu et octroyé à la Nouvelle-Calédonie. Donc c'est là, je pense, le premier écueil qu'il faudra traverser pour pouvoir s'engager pour la suite.
5: Pour la suite, on le sait, donc il y a une mission transpartisane, dit-on, qui va aller donc à Paris. Les indépendantistes du FLNKS, du groupe Kanaky déjà au Congrès, ne va pas y participer à cette mission. Vous êtes parlementaire, vous allez sûrement participer à tout ce qui va se faire à Paris. Comment vous vous placez-vous dans cet exercice-là?
6: Je dirais que moi, je suis parlementaire, je suis aussi responsable de structure, hein. Président de l'Union calédonienne. On a défendu des programmes dans la campagne municipale, on a défendu des programmes aux élections provinciales. Aujourd'hui, on est arrivé en tête des scrutins en province nord. On est arrivé, on a pris également un exécutif à la provinciale. Et on a maintenu le nombre de nos sièges sur la province sud. Clairement, le mandat qui nous a été confié par nos électeurs, c'est de défendre une ligne politique, défendre des programmes, défendre l'amélioration du quotidien de nos populations. Donc, on peut avoir une ligne politique et derrière chercher des moyens. Je pense que le FLNKS est dans son rôle, mais les groupes politiques au Congrès ont aussi le leur. Mon couloir de parlementaire, il me permet de défendre les budgets au niveau de défendre les positions politiques des indépendantistes au niveau de l'Assemblée nationale. C'est la tâche que je me donne, notamment dans la mission transpartisane. Mais on ne peut pas non plus trop tergiverser en disant que si c'est la responsabilité de la France d'achever la trajectoire de décolonisation, moi j'irai là-bas aussi pour lui rappeler ses engagements-là et qu'on est toujours dans l'accord de Nouméa. Malgré tout ce qui a été dit dans les campagnes politiques précédentes, l'accord de Nouméa il se poursuit. Et les engagements de l'accord de Nouméa, en tout cas pour ce qui concerne les indépendantistes et l'État, la puissance de tutelle, c'est de respecter finalement non seulement la solidarité nationale et d'accompagner notre territoire vers sa pleine émancipation. Il y aura une séquence de négociations qui interviendra pour la suite, négociations institutionnelles. Pour l'heure, la mission transpartisane, telle qu'elle a été énoncée par le président du 19e gouvernement, Tocumulli, elle n'a qu'une vocation de défendre les budgets, puisque sa ligne, c'est la revue générale des dépenses de Nouvelle-Calédonie, la préservation du régime des retraites, assurer la pérennité de l'assurance maladie. Et puis après, tout le volet de soutien aux entreprises. Aujourd'hui, à partir du moment où on a très peu de rentrées fiscales, et que la France a une part de responsabilité dans la situation critique qui a été déclenchée en 2024, il faut engager les réformes d'une, mais surtout que la solidarité nationale s'exprime. Donc ça va être mon rôle dans ce couloir parlementaire pour défendre ces options politiques-là.
5: On le sait, donc c'est pas une tâche assez facile puisque on a une impression, c'est que les indépendantistes n'ont pas suffisamment de marge au Congrès, mais aussi au gouvernement. Et vous êtes donc parlementaire. Toutefois, peut-on être optimiste selon vous sur ce qu'a défini les militants au travers des élus ici et au travers vous exactement? Également plutôt.
6: Alors, sur le fait d'être optimiste ou pas, il faut bien dire que la situation, là, elle est quand même l'héritage d'un système qui a été, qu'on a essayé de déconstruire par les accords politiques. On a déjà traversé des situations identiques en 84, en 88, avec une perte notable du climat de confiance dans les entreprises. Là aujourd'hui, comment dire, la crise, elle était déjà là avant 2024. Et donc aujourd'hui le soleil se lève toujours dans notre pays. La Terre ne s'arrête pas de tourner parce que on n'a pas obtenu les crédits qu'on a souhaités. Aujourd'hui, il faut continuer à s'avancer. On a été élu pour trouver des solutions. On ne peut pas toujours se complaire dans un rôle de victime et puis de ne pas trouver proposer des alternatives ou des solutions. Enfin, moi, je pense que le rôle du politique, c'est d'abord de s'engager et puis de trouver des solutions. Moi, en tant que parlementaire, c'est l'objectif que je me suis fixé. On a des perspectives, même quand bien même la situation est critique en France, de trouver notamment au niveau du Parlement européen des ressources supplémentaires. puisqu'on est la Nouvelle-Calédonie en tant que pays, enfin de par son statut de pays d'outre-mer, est éligible à un certain nombre de dispositifs à l'Europe. Donc oui, je suis optimiste et puis je pense que on a quand on est politique, quand on est indépendantiste, le projet de souveraineté, il a de sens que si on s'engage. On ne peut pas non plus attendre et toujours être porteur du projet d'indépendance et attendre que la France trouve des solutions à notre place. Donc moi, c'est sur quoi je me suis engagé et raisonnablement, je pense il y a des opportunités que notre pays peut défendre aujourd'hui. On peut qu'on les pose de manière claire et explicite à nos partenaires, qu'ils soient au niveau local, qu'ils soient au niveau national ou qu'ils soient à Bruxelles.
5: Justement, peut-être pour terminer cet entretien, puisque votre place d'être parlementaire donc permet d'avoir, enfin plutôt les indépendantistes, d'avoir un regard

0: position qui est celle que les indépendantistes ont défendue. Aujourd'hui, notre électorat, il représente, indépendantiste, il représente 45% de la population, contre enfin, voilà, les non-indépendantistes représentent 40%, et puis après, on a les partis du centre. Mais clairement, aujourd'hui, le contexte parlementaire en France, il est assez fébrile, dans la mesure où les échéances présidentielles s'avancent et que clairement, aujourd'hui, le débat, la Calédonie n'est plus dans le curseur de l'actualité. Il y a nécessité, en tant que parlementaire, à chaque fois, de rappeler les enjeux qui ont été ceux de la France dans les accords politiques. Enfin, jusqu'à l'heure d'aujourd'hui, on n'a pas changé de trajectoire. Bougival, Élysée, Oudinot, aujourd'hui, on n'en parle plus. On est toujours dans l'accord de Nouméa et clairement, il y a nécessité de rappeler les engagements de la France sur la sortie de l'accord de Nouméa vers une émancipation. Après, ce contexte-là, il est aussi, il nécessite que la France et les candidats à la présidentielle posent leurs propres propositions sur la perspective qu'ils souhaitent donner à la décolonisation en Nouvelle-Calédonie. Et donc c'est là aussi l'objet de ma mission précédente. Et puis ben, le FLNKS il statuera derrière hein, sur le soutien notamment à la France insoumise. Les partis de gauche ne se sont pas prononcés encore, mais clairement, les options prises par la France insoumise ont acté la volonté d'achever la trajectoire de décolonisation pour le peuple kanak. Donc, contexte parlementaire difficile, potentiel aussi motion de censure à la rentrée. Si on ne prend pas les bons timings, clairement, la question du budget et la question calédonienne sera traitée après la séquence présidentielle. Donc, c'est là où il y a nécessité, je pense aussi, de mieux planifier la projection de nos besoins, parce qu'on se rend compte aussi que l'écueil majeur de ce qui nous arrive aujourd'hui, c'est non seulement de ne pas avoir mis en marche les réformes à une période qui était favorable, je pense après 2008, et puis toutes les problématiques rattachées à la diversification et puis la résolution de tout ce qui concerne la justice sociale, hein, les plans de retraite, le partage de la richesse, la formation. Donc là, c'est une situation qui est aussi partagée en France. Donc clairement, si aujourd'hui la situation elle est fébrile en Nouvelle-Calédonie, il faut s'appuyer sur nos ressources d'abord chez nous, en hommes, et puis après essayer de décrocher comment dire, auprès de l'exécutif, les assurances que l'on pourra avoir du budget, mais voilà, c'est aussi fébrile en France. Il y a nécessité d'avoir une stabilité politique. Aujourd'hui, le débat en France, il risque d'être houleux à la rentrée, mais je pense qu'on en reparlera sur vos ombres après la séquence de la mission transpartisane.
1: Monsieur Tchibaou, vraiment pour terminer cet entretien, donc il y a l'avenir institutionnel et l'avenir politique de notre pays qui est aussi important. Il y a aussi l'avenir financier, etc., économique également. Mais c'est surtout cet avenir politique et l'avenir institutionnel. Il ne faut pas fermer les yeux sur cet avenir-là, selon vous.
0: Je dirais que la séquence institutionnelle qui a été celle de 2025 a eu son lot de réussites, d'échecs. On a eu des avancées notables avec la proposition de formulée à Deva sur la solution d'un État associé. Enfin, d'un État souverain qui se détermine librement sur quel partenariat on engage avec la France. Celle qui est arrivée après Bougival, finalement, ne nous a pas laissé l'opportunité comment dire, de s'émanciper pleinement, puisque les verrous étaient clairement identifiés avec une incapacité pour nous

0: d'achever la trajectoire de décolonisation. La séquence qui est née après la motion de rejet, c'est aussi le fait que finalement on laisse aux Calédoniens le choix de décider. Mais bon, nous, entre nous, Calédoniens, on sait d'où on vient, on sait ce sur quoi on a avancé depuis 83. La responsabilité, enfin, c'est la situation de décolonisation, c'est aussi de la responsabilité de la France. Donc, clairement, les attentes pour nous, elles sont que pour la séquence présidentielle qui doit arriver, s'il n'y a pas de discussion à engager, conformément à ce qui avait été dit par le Premier ministre Lecornu, il faut qu'il le notifie de manière claire. Et puis que derrière ça, les candidats potentiels à l'élection présidentielle de l'année prochaine et aussi une parole claire pour les Calédoniens et sur les options qu'ils prendront sur la sortie de l'accord de Nouméa. Donc oui, il y a
1: Pas
0: des options
1: paniquer.
0: à défendre. Aussi, ça dépend aussi de la des propositions qui vont être formulées par les candidats à la séquence présidentielle. C'est au terme de ces échanges-là que finalement on abondera ou pas dans la reprise des discussions d'ici la fin de l'année ou l'année prochaine. Après, comme je disais tout à l'heure, la fébrilité, c'est à partir du moment où on s'engage dans une négociation et qu'il faut réunir le congrès de Versailles, moi je garantis pas la tenue d'un congrès de Versailles avant la fin de l'année. Dans la mesure où les équilibres à l'Assemblée, ils sont tellement, comment dire, sensibles avec la séquence présidentielle que ni les uns ni les autres ne voudront s'avancer et donner le point à Macron, enfin à la présidence Macron sur la résolution du dossier calédonien. Donc voilà pour partager aussi avec les auditeurs de Jido sur la séquence de négociation à venir ou pas, ou la séquence qui est rattachée certainement aussi au débat sur les présidentielles.
1: Monsieur Thibault, merci beaucoup et nous serons toujours ravis de nous entretenir avec vous. Merci beaucoup.
0: Oui, merci.

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1: Et nous débutons ce service désormais avec quelques avis de décès. Avis de décès destinés aux familles Suryate, Terebouf, Akapouf, Koroma, Agourouf, Ama, Tia, Ouinia, Atinoa, Newedouf, Tara, Digoué, Mapouf, Tchembouf, Wédé, Atourouf, Agouréré, Abraham, Madame Wetchouémile, Agourou, Atiti, Jimmy, Madame Vama, Marie-Jeanne, à l'île des Pins, Vama, à Saint-Louis, Némoidjouf, à la Conception, Tonia, Païta, Païta, Quendredi, Tindaouf, Ara, Kizoukid, Apok, Aché, Gaïa, Paraoué, Betouf, Jinakwa, Goulouf, Nioula, Akanala, Machorouf, Honor, Delomouf, Alifou, Sima, Amare, Waimadja, Madame Sipa, Émilie, Madame Guillette, Victoire, les amis collègues, la DEC, secteur Païta, ancien collègue de Colas Tokotouf. La famille vous fait part du décès de Monsieur Omou Anicette Albert. Je répète, Monsieur Omou Anicette Robert, décès survenu le 26 août 2026. Elle l'avait prévu à son domicile le dimanche 30 août à partir de 16h. Et puis la cérémonie religieuse sera célébrée à son domicile, suivie de l'inhumation prévue le lundi et 31 août dans la matinée. On nous prie de faire part du décès de Monsieur Derien Jean-Louis, décès survenu le 27 août 2026. Elle avait prévu la morgue municipale de Nouméa le lundi 30 août à partir de 8h jusqu'à la levée du corps. La cérémonie religieuse sera célébrée en la chapelle du centre funéraire de Nouméa le lundi 31 août à 14h15, suivie de la crémation prévue à 15h. Avis de décès est destiné à la famille Goapana, parents et alliés, aux familles Dopia, Popogouf, Apowa, Pouignena, Bokola, Kalagomen, Wap, Kumak, Mwereo, Wailouf, à la famille Diamene, parents et alliés, la tribu de Boyenne, à ses amis, copains et proches, la famille Goapana, le regret de vous annoncer le décès de M. Goapana René, décès survenu le 27 août 2026 à son domicile. À l'âge de 70 ans, suite à sa longue maladie, le corps devrait être transféré à la tribu de Tegon à Kalagomen le samedi 29 août, donc à 17h, et son inhumation aura lieu le dimanche 30 août à 9h à la tribu de Tegon. La famille s'excuse notamment auprès des personnes ou familles qui n'ont pas été prévenues ou citées, signées de la famille Guapana. Géraldine, Grégory et Benoît, ses enfants, la douleur de faire part du décès de Monsieur Gérard Gagioli, décès survenu le 24 août dans sa 75e année, sur une veillée prévue au centre funéraire municipal de Nouméa, le mardi 1er septembre de 10h à 13h, et le service religieux est prévu en l'église Saint-Jean-Baptiste de la Vallée des Colons le mardi 1er septembre à 14h. La crémation aura lieu ensuite à 15h au centre cinéraire de Nouméa. Suzy, son épouse, Delia, sa fille, famille et amis ont la douleur de faire part du décès de Monsieur Mo Twain Louis, décès survenu le jeudi 27 août 2026 à l'âge de 83 ans. Les veillées se dérouleront au salon donc funéraire de Nouméa le mardi 1er septembre de 10h à 20h et se poursuivent le mercredi 2 septembre à partir de 8h. La cérémonie religieuse sera célébrée le mercredi 2 septembre à 11h, suivie de la crémation et la famille, et remercie notamment le personnel soignant, en particulier Jérôme JB et Pierre, et qui met fin à la lecture de vos avis de décès sur les ondes de Chido Radio. La suite avec vos communiqués divers.

Vous écoutez Radio Tido Canada Info, votre communiqué ici est le communiqué donc du lycée Michel Rocard du côté de Pointe-Bout qui vous ouvre donc ses portes le samedi 19 septembre 2026 de 8h30 à 16h avec au programme accueil par les personnels de l'établissement et visite guidée du lycée, des installations techniques, de l'internat, des plateaux sportifs et de l'exploitation agricole, présentation des filières générales, professionnelles et technologiques du CAP au BTS relevant de l'enseignement agricole et de l'éducation nationale, vente des produits de notre exploitation agricole et de produits confectionnés par nos élèves, démonstrations, jeux, bingo, restauration sur place, marché de producteurs et artisanat, informations sur les modalités d'inscription et les bourses avec la présence de la maison de l'étudiant. Venez découvrir le lycée Michel Rocard, ses formations, ses équipes, ses élèves et son exploitation agricole. Communiqué du lycée Michel Rocard, signé donc par le directeur de l'établissement public d'enseignement de la Nouvelle-Calédonie. La société El In Dieu, gestionnaire de la déchetterie provinciale de Pinipalifou, informe la population et puis les professionnels de la commune de Lifou que les catégories de déchets REP type D3E, déchets d'équipements électriques et électroniques tels que gros électroménagers, froid, congélateur, réfrigérateur, gros électroménagers hors froid, four, machine à laver, téléviseurs, équipements informatiques seront de nouveau acceptés sur le site à partir du 1er septembre 2026. Pour plus d'informations, contactez donc la déchetterie au 45 75 00 ou le 75 24 56 signé de la direction. La direction de l'aménagement et du foncier de la province informe le public et les usagers de la route provinciale numéro 10 qu'en raison des travaux de maintenance sur le bac de la OIM, le fonctionnement normal du bac sera interrompu donc pour la semaine du 24 au 30 août, donc aux horaires suivants de 8h à 11h30 et puis de 12h30 à 16h et puis pour la semaine du 31 août au 6 septembre aux horaires ou aux heures suivantes de 8h à 11h30 et puis de 12h30 à 16h. Nous nous excusons auprès des usagers de la gêne occasionnée. La circulation sera bien entendu rétablie sans autre préavis. Merci et surtout de votre compréhension signée de la secrétaire générale de la province, Lucia Rousseau. Et puis pour terminer, communiqué de la commune de Ouégoua qui concerne la fête du Diaout 2026. Ça coule de source. La mairie de Ouégoua informe la population de Ouégoua ainsi que l'ensemble de la population calédonienne du report de la fête du Diaout au samedi 5 septembre de 8h à 20h sur le terrain municipal. Le thème de cette année est sa coule de source. Concernant les stands, il reste quelques disponibilités. Les personnes intéressées doivent se manifester rapidement au pôle animation. Les personnes extérieures à la commune souhaitant participer à l'événement sont également les bienvenues et sont également invités à se manifester au plus vite. Malheureusement, le concours de pêche au gros n'a pas été maintenu. Le cadre général de la manifestation, les questions logistiques ainsi que le programme qui était à l'ordre du jour de la réunion de cadrage du mardi 7 juillet reste quant à eux inchangé. Et puis le site sera équipé et installé dès le mercredi 2 septembre par les services municipaux. Habitants de la commune de Ouégoua, mobilisons-nous et faisons de ce rendez-vous un moment convivial et chaleureux. Cordiale invitation à tout le monde. Pour toute information complémentaire concernant l'événement, contactez bien entendu l'animatrice communale au 81 29 37. Je répète, au 81 29 le 81 29 37 et puis pour le mail animatrice@mairie-ouégoua.nc et qui met fin à ce service sur les ondes de Tido Radio.

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0: bonsoir du coup le pays.
1: Oui, exactement. Donc, Kamene Tchotcho commence avec le premier livre qui s'appelle La Reine des Cigales. Et je vais lire pour commencer. Donc, le premier chapitre, Les Cigales. À son réveil ce matin, Kamene est tout excité. Depuis quelques jours, le chant aigu des cigales résonne dans toute la tribu. C'est le son qui annonce la chaleur des vacances d'été, les retrouvailles avec ses cousins et cousines et les longues journées de jeux et d'aventures. Mais ce qui l'enthousiasme aujourd'hui, c'est l'événement annuel que les enfants adorent, la chasse aux cigales. Kamene a vraiment hâte d'y être, car pour la première fois, elle va y participer.

0: Voilà, c'est le premier chapitre, puis il annonce un peu tout ce qui va se dérouler après, qui se focalise sur la chasse des cigales. Et c'est quelque chose que j'ai vécu étant jeune, enfant. Ça m'a vraiment marqué à la tribu. On était dans la jungle, ce qu'on appelle la jungle là où j'habite à Waimea. Et voilà, quand on va déterrer les ignames, il y a les cigales aussi qui sortent des terres. Et puis, du coup, on entend ces chants-là. Et nous, on s'organise des petites chasses entre nous. Donc, j'étais pas la meilleure des chasseuses, on va dire. Mais bon, voilà, il fallait donner un nom. Ma sœur, en fait, elle était la chasseuse experte. Elle me disait, mais pourquoi t'as donné le nom de Kamen alors que c'était elle? Je lui dis, écoute, Kamen, c'est en l'honneur d'une tantine qui nous a gardés quand elle était petite et qui n'est plus. Et c'est aussi un nom de la famille qu'on chérit beaucoup. Voilà, donc cette histoire, ben voilà, elle retrace une partie de ma vie dans la tribu.
1: Un extrait de ce livre écrit en 2012, premier ouvrage. Et les deux personnages principaux, Kamen et Chocho, ils ont quel âge?
0: Ben, c'est des enfants qui ont entre 7 et 8 ans. Voilà, c'est l'âge où ils sont en train de découvrir le monde. Ils observent, ils apprennent en faisant des erreurs et puis en faisant.
1: Et l'histoire parle de quoi exactement?
0: Alors, ben, cette histoire particulièrement, elle parle de la chasse aux cigales. Mais à travers cette histoire, je montre aussi la relation entre frères et sœurs et le respect qu'il peut y avoir entre une petite sœur et son grand frère. Et puis aussi la relation de papa qui va venir à la rescousse de Kamen au bout d'un moment, puis l'aider à fabriquer un piège à cigales. Donc tous les enfants apprennent à faire un piège à cigales et avec Kamen justement dans cette histoire.
1: Alors, c'est un livre qui a une vingtaine d'années. L'objectif de cette écriture, La Reine des Cigales, avec Kamen et Chocho, le grand frère, c'était une histoire que tu voulais te raconter à toi ou tu avais déjà cette envie de partager?
0: En fait, l'écriture, c'était pas vraiment un objectif pour moi, parce que c'était pas naturel pour moi d'écrire des histoires déjà, ou plutôt d'écrire des histoires pour les partager. Je racontais par contre. Depuis ma plus tendre enfance, on m'a toujours raconté des histoires, que ce soit mon grand-père, mes parents, mes tontons, mes tontines. Donc j'étais baignée dans cet univers où on racontait et on se racontait et puis on racontait aux autres. Moi, je suis l'aînée de 8 enfants, donc j'ai beaucoup raconté à mes petits frères et mes petites sœurs. Et donc ça, c'était naturel. Ce qui m'a poussée, je pèse mes mots quand je dis qu'est-ce qui m'a poussée à écrire, c'est quand je suis devenue maman et que ma fille a 3 ans, elle me demandait des histoires. Je voulais lui lire des histoires qui la représentaient elle, parce que moi personnellement, en grandissant, j'ai lu des histoires qui parlaient d'enfants d'ailleurs en fait, avec des décors, des thèmes qui étaient d'ailleurs en fait, et il n'y a pas de problème en lui-même en fait quand on en parle là comme ça, mais quand on se voit pas, on pense qu'on n'existe pas. Et quelque part, ça traîne dans notre esprit et j'étais consciente de ça. Et je voulais changer la donne pour ma fille. Donc, je n'ai pas trouvé dans les librairies des livres comme ça qui pouvaient la représenter ou affirmer sa vie à elle. Donc, je me suis dit, ben, je vais lui raconter, moi. J'ai commencé à raconter des histoires de ma vie. Et puis, c'est mon mari qui, pour dire le pouvoir des questions, il m'a posé une question et ça a déclenché toute cette passion pour écrire. Il m'a dit, mais pourquoi tu n'écris pas ces histoires?
1: C'est un déclic.
0: Ça fait un déclic. Je me suis dit, mais pourquoi pas, en fait?
1: C'est vrai qu'on est une civilisation de l'oralité. Raconter cet espace où nous, on appelle ici à Djidou, au coin du feu, comme ils faisaient les vieux avant. Il n'y avait pas encore vraiment la télé dans toutes les maisons, le tactile, le numérique, n'en parlant même pas. Donc on avait le temps de s'asseoir au coin du feu pendant qu'on préparait la soirée. et d'écouter les vécus, les histoires des vieux. Donc c'est peut-être ça, en fin de compte, cette émotion qui remonte. C'est de mettre sur du papier des choses.
0: Non, en fait, c'est plutôt... parce que cette partie, c'est quelque chose de beau, c'est quelque chose qui nous appartient et qui nous caractérise, les histoires orales. Ce qui me rend émue, c'est le fait qu'on ne se rend pas compte, en fait, à quel point on est baigné dans le monde occidental, en fait. Et que ce n'est pas dans l'autre sens. Le monde occidental ne vit pas dans notre monde. Et moi, ben voilà, ces livres-là, ils sont là pour pouvoir être un pont pour nos enfants, pour qu'ils se voient premièrement, mais aussi pour que les autres qui ne sont pas de chez nous puissent regarder, avoir une vue sur notre monde. Parce que c'est à ça que servent les livres, c'est à découvrir le monde. Aussi bien nos enfants découvrent le monde en lisant des livres d'ailleurs, mais les autres aussi ont besoin de lire des livres pour découvrir notre monde. Et je pense qu'il est de notre responsabilité, quand on a ce don, de le partager, de permettre que plus de personnes puissent avoir une vision de notre monde à travers notre don. Voilà. Mmh.
1: Quel âge est-ce que tu as quand tu commences à écrire la première édition de toute une série ?
0: Ben, écoute, j'ai commencé sur le tard. Hein. Comme je disais, c'était pas... j'ai pas pensé écrire toute ma jeunesse, ma vie d'adulte. Et c'est vers l'âge de 30 ans seulement que je commence à écrire.

0: Tu es né en 1977, je me permets de le souligner. Bon, tu pars suivre des études ailleurs, comme le font les jeunes quand ils ont envie de voir du pays, mais toi, tu t'orientes plus particulièrement dans les pays anglophones.
1: Premièrement, je suis chrétienne, donc à l'âge de 21 ans, je décide de servir une mission religieuse pour mon église. Donc c'est l'église de Jésus-Christ des Saints des Derniers Jours, et je vais servir à Fidji. Donc j'y vais pour 18 mois. Ce premier voyage, il va révéler des choses que je ne m'étais pas rendu compte en fait en étant ici. Déjà le fait que mon identité, elle s'était beaucoup trop diluée. Il fallait que je me retrouve, donc il y avait ce réveil qui a débuté à Fidji. Et puis après, j'ai voulu continuer en fait à rester dans le monde anglo-saxon parce que je ressentais pas cette pression. Cette pression, puis c'est une mentalité aussi qui est différente que quand on est dans le monde français en fait, francophone. Mais aussi, j'ai été exposée à plus de 60 autres cultures, puisque c'était une école internationale. Donc, dans le corps étudiant, on avait 70 pays représentés. C'était vraiment un nid de rencontres où j'ai dû faire confronter mon identité aux autres. Et il fallait que je me pose la question parce que j'étais la seule Kanak là-bas. Donc, qui je suis, parce que genre, après, ils me demandent d'où je suis. Je dis la Nouvelle-Calédonie, New California. Et c'est là que je me rends compte que il faut que je mette, que je marque, faut que je dise qui je suis. Je peux pas juste laisser les choses paraître. Et du coup, c'est comme ça que je commence à m'affirmer. Là, je me dis c'est plus juste une question intérieure. Là, il faut que ça sorte maintenant. Mm-hmm. Donc, j'en reviens. 3 ans après, je commence à écrire. La publication du livre n'arrive qu'en 2012 parce que ça me met quand même un petit peu de temps avant que ce livre sorte. Comme je disais, c'était pas naturel et puis j'avais peur de montrer mes écrits. Donc, l'histoire est restée dans mon ordinateur 3 ans encore avant qu'elle sorte. Et c'est mon mari, encore une fois, qui joue ce rôle de me mettre en avant. Il imprime mon tapuscrit. Du coup, il l'emmène à la maison du livre où il rencontre Jean-Brice Perrano. Qui lui indique, qui lui dit, écoute, il y a de la matière et tout, dis-lui de venir. Et donc, même aujourd'hui, je sors ce livre en pleine crise. Je veux dire, c'est la vision, elle n'a pas de. La vision de cette vision que j'ai, que nos livres qui nous représentent, qui représentent nos enfants, soient sur les étagères, elle doit se mettre en place, quoi qu'il arrive, hein, quoi qu'il en coûte aussi. Parce que c'est un combat. C'est un combat, on doit exister. Jean-Marie Thibault, si les autres ne nous voient pas, ils pensent qu'on n'existe pas. Mais moi, j'ai envie de dire aussi que si nous-mêmes, on ne se voit pas, on pense qu'on n'existe pas non plus dans cette société. Et donc, on passe combien de temps dans la journée avec des livres, nos enfants en tout cas. Il faut qu'ils passent du temps avec des livres qui les représentent, qui affirment leur vie et qui montrent la grandeur de ce qu'ils sont aussi. Mm-hmm. Donc, c'est l'objectif de mon écriture.

0: Un autre opus sort avant de nous lire un extrait également. C'est quoi l'esprit derrière? Puisqu'au début, tu dis c'était pas vocation. Un an après la naissance de ce premier bébé littéraire, on se dit allez, on y va, on reformule l'aventure.
1: Effectivement, alors c'est un voyage et je pense que les personnes qui vont me lire depuis le début, ils vont voir l'évolution de cet auteur en fait qui grandit aussi en confiance par rapport à son identité. Donc dans le premier livre, vous voyez les prénoms de Jérou, donc Kamen, Chocho, voilà c'est les prénoms d'ici. Et puis là, tout doucement, je commence à intégrer d'autres choses de ma langue, Jérou, avec qui j'ai une relation qui a été distante pendant longtemps. Et tout doucement, je commence à me réconcilier avec le Jérou, me réconcilier, puis surtout à travailler. Donc, j'intègre une chanson dans ce livre. La petite Kamen, elle a mal aux oreilles à un moment donné. Et puis sa maman lui dit, mais écoute, on a des médicaments chez nous. Donc voilà, j'intègre le fait que dans notre culture, quand on est malade, le premier réflexe, c'est chercher une plante ou bien appeler une tontine ou un tonton qui a un médicament pour nous aider, qui est naturel. Et donc voilà, cette idée-là, elle est dans ce concept-là. Enfin, cet aspect-là de notre culture est lié dans cette deuxième histoire. Et c'est la chanson de Majineba, tout le monde va le reconnaître, mais j'ai changé les paroles parce que justement c'est maman qui essaye de calmer Kamen qui a mal à l'oreille et qui attend le grand frère qui est allé chercher le médicament.

0: Voilà, donc elle dit à sa petite fille en chantant, bien, ne t'inquiète pas, ma petite fille, ton grand frère Chouchou est allé chercher le médicament. Repose-toi bien, il arrive. Chouchou est là avec le médicament.
1: Le contenu de l'histoire, c'est de mettre en avant les plantes médicinales, de mettre aussi en avant le comment est-ce que l'on vit.
0: Oui, voilà, complètement. Comme je disais tout à l'heure, c'est comme ça qu'on, c'est nos premiers réflexes quand on est malade. On va d'abord se tourner vers la nature et puis chercher un médicament qui va nous soigner. En général, on a des connaissances communes. Et puis après, dépendant de la difficulté, on a des experts quelque part, qui ont des médicaments chacun de leur côté, dans leur famille, qui sont passés de génération en génération. Et donc, voilà, ça c'est un petit aspect. C'est une plante que tout le monde connaît. Enfin, en tout cas, c'est une connaissance commune dans le monde de Kanak. C'est le potch. Donc, on utilise le potch quand on a une otite et tout ça. Donc, on met quelques gouttes dans l'oreille grâce à la feuille chauffée sur des flammes, quelques secondes. Et puis après, on la froisse dans les mains, puis on la presse. Et ça, c'est ce qu'on fait en général. Et donc, c'est ce que je partage. Je partage cet aspect-là de notre culture qui est un très bel aspect, je trouve. Parce qu'aujourd'hui, on a souvent tendance à se tourner vers tout de suite. Des remèdes qui sont rapides, on veut les réponses rapides, alors que là, il faut tout un chemin pour pouvoir avoir cette guérison. Et ce chemin, c'est pas juste le chemin, c'est pas juste la guérison physique qu'on recherche, mais il y a d'abord une guérison spirituelle
1: Bien sûr.
0: qui doit se produire. Et ce cheminement d'aller chercher le médicament, de le préparer, tout ça, il permet de se préparer pour recevoir ce médicament et se guérir. Et donc, c'est tout ce cheminement que je présente à travers cette toute petite histoire.
1: Comment est titré ce deuxième livre?
0: Alors, ce deuxième livre, ça s'appelle Kamen a mal à l'oreille, tout simplement. Voilà, donc toute l'histoire se tourne autour de cet enfant qui a mal à l'oreille et comment sa maman l'aide à guérir, à l'aide de son grand frère, encore une fois. Cette relation frère-sœur qu'on a, on appelle ça les chélines chez nous, on a beaucoup de respect pour nos grands frères et nos grandes sœurs. Donc voilà, elle trouve beaucoup de courage parce que justement son frère, il va surmonter aussi sa peur du noir pour aller chercher le médicament dans le noir. Et donc, elle, par respect pour son frère, elle va être forte. Et puis, elle va prendre le médicament sans faire d'histoire, quoi, on va dire.
1: Au moment de la publication des deux premiers livres, est-ce qu'ils sont accessibles tout de suite aux plus jeunes, aussi bien dans les librairies, les bibliothèques, que sur les étals des classes à l'école?
0: Oui, parce qu'en fait, ils sont disponibles tout de suite avec Kalédo Livre. Je ne sais pas si j'ai le droit de
1: Bien
0: mentionner,
1: sûr.
0: mais donc Kalédo Livre, quand même, c'est la référence en Calédonie. Donc oui, c'est accessible tout de suite. Donc ça, c'est ce qui est bien aussi. Alors à l'époque, la première collection, donc c'est Liliane Taureau avec la maison d'édition Plume de Noto. Voilà, donc j'étais vraiment très contente déjà pour la première parution. Quand je lui ai envoyé mon texte pour la première fois, j'appréhendais beaucoup parce que je me suis dit, oh, je sais pas si les gens ils vont aimer. Puis, en fait, Jean-Brice Perrano m'avait proposé trois différentes maisons d'édition. Et moi, j'ai vu Liliane Taureau, je me suis dit, ah, c'est haïtien.
1: Il y a une résonance.
0: Voilà, c'est un lien. Donc, je vais l'envoyer à cette personne-là. Et 20 minutes après, elle me répond positivement avec beaucoup d'enthousiasme. Et ça me donne beaucoup de confiance. Et puis surtout, ça valide ce que j'ai commencé à entreprendre, en fait. Donc, oui, je la remercie beaucoup pour ça parce que, ben voilà, elle m'a fait découvrir le monde du livre. Puis, c'est la confiance qu'elle a mis dans mon talent. Donc voilà.
1: Et le deuxième livre, il est édité par...
0: Ben pareil, en fait, du coup, j'ai signé pour trois, pour j'ai signé un contrat de trois histoires. Donc les trois premiers livres, ils sont édités et publiés par Plume de Noto.
1: C'est à partir de ce moment-là où justement le cheminement il commence à se faire et se crée la maison d'édition.
0: Je vais dire oui et non. Je veux dire que d'abord j'étais en train de m'affirmer tout doucement en tant qu'auteur. Après le troisième, j'ai essayé de trouver un moyen de pouvoir continuer. Mais en même temps, je me suis dit, en fait, j'aime bien ce qu'elle fait, Madame Taureau, Liliane. Et je me suis dit, ben, en fait, moi, j'ai envie d'apprendre à faire ça aussi. Je trouve que c'est puissant de pouvoir créer des livres, du contenu pour la jeunesse et qui correspondent à ta vision personnelle. Et moi, j'avais une vision claire, en fait. Donc, je voyais que ma vision et que la vision de Liliane, ben, elle pouvait être complémentaire. On pouvait marcher côte à côte, mais que je devais commencer mon chemin, en fait. Mm-hmm. Parce que c'est vrai que les livres que j'écris, c'est de la lecture calédonienne. Mais comme je dis toujours, moi, j'ai besoin d'exister en tant que Kanak, d'abord, mm-hmm. avant d'exister en tant que calédonienne. Hein, mes histoires, elles peuvent rentrer dans sa ligne, mais moi, j'ai ma propre ligne. Mm-hmm. Et donc, je devais me focaliser sur cette ligne, en fait. Je n'essaie pas d'être sectaire ou quoi que ce soit, c'est juste qu'on a besoin d'être
1: soi.
0: On a besoin d'être soi. Et pour être soi, ben, il faut se focaliser sur soi. Et si on est tout le temps focalisé sur les autres, en fait, comment est-ce qu'on peut se focaliser sur soi? Mmh. Donc, je dis, une ligne éditoriale qui présente des livres avec des enfants kanaks dans leur environnement, ben, voilà, on en a besoin aussi. Mmh. Donc, voilà, c'est comme ça que tout doucement, ça a cheminé en moi. Et puis, c'était très difficile.
1: J'aime bien.
0: Parce que c'est pas quelque chose que, voilà, quand on est auteur, on en vit, mais quand on commence à rentrer dedans et on commence à lire, à étudier, parce que bon, j'ai dû le faire en autodidacte, en fait. Ah là, c'est pas du tout la même chose. Enfin, moi, je me rends compte du travail qu'elle faisait. Donc, ça a grandi, ça a pris mon admiration pour le travail, la détermination, en fait, de pouvoir y arriver. Donc, je me suis dit, ben, si on a qui sont parvenus, je pense que je peux y arriver. Puis avec l'aide de tous mes ancêtres derrière, de ma famille, je peux y arriver. Mmh. Et donc, voilà, j'ai réussi à faire le premier. Après, je suis sur le deuxième. Et j'espère que ça ne va pas s'arrêter là parce que ça commence à devenir... Enfin, je commence à voir le rêve se réaliser, en fait. Mmh. Je n'ai pas envie que ça s'arrête. Mmh.
1: Alors, Waila Otere, écrivaine, éditrice depuis quelques années de la maison d'édition Ifelichache. Ça veut dire quoi?
0: Alors, Ifelichache, c'est le terme qu'on utilise pour les contes, les histoires autour du feu, au coin du feu, justement, mm-hmm. Qui font partie intégrante de notre culture. Donc, les vieux, quand ils sont prêts pour raconter des histoires, disent « Allez, venez, on va vous raconter un Ifelichache. » Et donc... voilà, ce nom, c'était obligé que je l'utilise pour cette maison d'édition qui a cet objectif-là, en fait, de raconter des histoires au coin du feu.
1: Permettre aussi à d'autres écrivains, écrivaines, de pouvoir éditer leur ouvrage.
0: Voilà, c'est le but. Et je travaille corps et âme. Je travaille de toutes mes forces pour pouvoir me développer personnellement en tant qu'éditrice. Et puis là, pour le deuxième livre, une progression, c'est que par rapport au premier livre, c'est que j'ai une illustratrice cette fois-ci. Donc encore une fois, je reste bien focalisée sur ma vision, la vision que je ressens que sur laquelle je dois m'engager, c'est-à-dire avoir des artistes kanak mm-hmm. qui sont dans cette même vision, de pouvoir partager qui ils sont à travers leur art dans un seul ouvrage. Donc une éditrice kanak, voilà, c'est pas pour dire que, mais c'est vraiment pour sortir mmh. et puis inspirer la jeunesse, parce que le monde du livre, il n'est pas forcément accessible à notre jeunesse. Donc le fait de banaliser ça, puis de faire en sorte que ah ben oui, ben il y a des illustrateurs, il y a des éditeurs, il y a des auteurs, voilà, ça sera plus une discussion demain, quoi, ce sera juste naturel. Mmh. c'est le but. Mmh.

0: Comment se poursuit l'aventure de Kamen et Chocho, puisque tu as parlé des troisième livres?
1: Oui, alors le troisième livre présente, ça s'appelle La feinte de Chocho. Donc dans cette histoire, en fait, je présente un aspect de notre culture, encore une fois. Avant la rentrée des classes, tous les ans, on fait la purge. Et donc, toute cette histoire de la femme de Chocho, elle tourne autour de cet événement-là. Et c'est une histoire que mon père m'a racontée. Moi, j'ai adoré cette histoire quand il me l'a racontée. Donc, du coup, je l'ai retranscrite avec ma petite touche personnelle, bien sûr. Mais bon, c'est clair que c'est l'histoire de mon père. Hein. Je vais pas prendre crédit pour l'histoire de mon père. Mais il essaye de feinter le grand-père le jour de la purge. Parce que vous savez que pour la purge, il faut venir à jeun. Déjà, et puis il faut rester à jeun tout au long de la purge. Et on ne mange que quand le grand-père qui gère la purge dit que voilà, on mange. Et on mange petit à petit, voilà, il y a des raisons pour ça. Mais quand on est jeune, on ne sait pas qu'il y a des raisons et on pense qu'on sait tout. Donc lui et son cousin à l'époque, c'est mon tonton Wayad du coup, qui a gardé son nom dans l'histoire, et bien tous les deux décident de feinter le vieux. Il cache des cocos avec un sable d'abattis quelque part dans la forêt. Et durant la pause, il décide, tout le monde va faire une pause, et puis les deux, ils font une pause dans la forêt. Soi-disant, ils vont aux toilettes. Mais bon, le poteau rose est découvert, donc vous allez tout de suite le savoir pourquoi quand ils reviennent. Parce que bon, y a des effets qui se produisent, physiques notamment, donc quand ils reprennent la purge. Et voilà, c'est aussi, je voudrais aussi partager l'aspect, les enfants de chez nous, enfin nous on aime bien feinter, rigoler, enfin on a vraiment la joie de vivre dans notre manière d'être, on rigole pour des choses qui sont tristes, qui sont douloureuses, on arrive à en rire, et là voilà c'était... Et puis aussi, il y a cette relation, encore une fois, de grand frère, petit frère. Chocho, lui, dans cette histoire, il est le grand frère, il est l'aîné de tous les autres cousins qui viennent à la purge. Et il y a une phrase que grand-père Wahyo, il dit dans cette histoire, il dit « Le respect ne s'hérite pas, il se mérite. » Et en fait, c'est la morale de toute l'histoire. C'est-à-dire que tu peux être le chef de clan, tu peux être le grand frère. Si tu veux le respect de tes petits frères, tu dois le mériter. En respectant aussi bien les règles, les vieux, les petits, enfin que le respect doit être le centre de ta manière d'être, quoi. Et donc, voilà, c'est cette parole-là qui fait toute l'histoire, finalement.

0: de 2013 à 2024, parce qu'il y a plein d'aventures. Il y en a une particulièrement avec la rencontre de ces 80 autres écrivains qui ont partagé l'histoire du Petit Prince. Donc, qu'est-ce qui se passe jusqu'à arriver à cette rencontre qui a dû être riche en partage, en événements?
1: Alors, il s'est passé beaucoup de temps. Comme je disais, j'avais cette vision par rapport à cette ligne de ce type de livre que je voulais voir apparaître sur les étagères. Et donc, pour moi, il fallait que je devienne, que j'édite moi-même. Et donc, j'ai travaillé. Donc, du coup, ça met du temps. Et puis, en même temps, c'était toujours là dans mon esprit, parce que pendant que j'étais en Nouvelle-Zélande aussi, j'ai pris une formation de comment écrire des histoires pour enfants en anglais. Parce que bien sûr, je voulais que mes histoires puissent être lues aussi par toute ma famille et mes amis anglophones. Et puis, que ce soit qu'on soit connu, qu'on connaisse notre monde aussi, qu'on soit connu par le monde, on peut le faire qu'en anglais en fait. Et voilà, donc ça a commencé à faire ce cheminement, des échanges avec d'autres auteurs et qui m'ont permis de renforcer cette direction. Et en Nouvelle-Zélande, il faut dire la vérité, les livres autochtones, ils sont partout. Samoa, Tongien, Maori, voilà, donc je travaille là-dessus. Et c'est durant Covid que je reviens avec cette histoire, l'histoire du fantôme du pont d'Anus, que je vais auto-éditer. C'est aussi un autre moment important parce que je déménage, je transfère de Nouvelle-Zélande à Lifou. On décide qu'on va passer la période Covid à Lifou, donc tout de suite avant que les frontières se ferment, on décide de rentrer, de laisser Nouvelle-Zélande et puis on rentre au pays. Et donc avec les enfants, on rentre à Lifou. Donc ça aussi, c'est le fait que mes pieds touchent la terre, que je rencontre mes anciens, ma famille, que je sois baignée dans mon univers en fait. Que j'ai pas cette pression que je ressens quand je suis à Nouméa, où je dois paraître parfois, souvent. Oui. Là-bas, je suis pas dans le paraître, je suis vraiment dans l'être. Et là, je peux vraiment me développer en tant que. Donc là, c'est vraiment le milieu idéal pour moi de foncer sur cette vision. Donc je saisis l'opportunité. C'est le fruit de toutes ces heures que j'ai passées pendant que ma famille dort. Ben moi, je suis en train de travailler parce que je travaille mieux quand tout est noir et que je vois rien, que j'entends rien.
0: Et puis c'est silence surtout.
1: C'est très silencieux.
0: C'est juste les bruits environnants de la nature, mais c'est silence.
1: Voilà, exactement. Et donc, je veux dire qu'on voit bien qu'il y a une évolution entre le fantôme du pont d'Anus et puis la planète K. Mais le fantôme du pont d'Anus, il va rester dans mon cœur parce que c'est lui qui m'a fait décoller en tant qu'éditrice. Lui, je le garde dans mon cœur.
0: Alors, c'est quoi l'histoire du fantôme du pont d'Anus?
1: Ah, le fantôme du pont d'Anus commence avec ma tante Pinan, l'une des petites sœurs de mon père. Tantine Pinan, un jour c'est la fête des ignames et puis il y a le cyclone Betty qui est là. Je ne sais plus si c'est Betty, je ne sais plus quel prénom. Un gros cyclone. Du coup, on ne peut pas faire la fête des ignames. Du coup, on réunit toute la famille à la maison. Et comme on le fait d'habitude, c'est le soir. On réunit les enfants et Tantine Pinan commence à raconter une Ifeli Chache. Donc, elle raconte son histoire d'enfance. Et cette histoire d'enfance-là, pendant que mes cousins et mes cousines écoutaient, moi, je notais. J'ai trouvé cette histoire tellement belle. Elle l'a dite en peut-être 5 minutes. Et puis moi, j'ai commencé à écrire. Et ça donne le livre Le fantôme du pont d'Anus, où à une période de l'année, à son époque, quand elle était enfant, il y avait souvent des pénuries de nourriture. Donc, il fallait chercher dans les champs abandonnés. Quand on a des pénuries de nourriture, on va dans ces champs qui ne sont plus utilisés. Et on va chercher de la nourriture. Donc ce jour-là, elle y va avec sa maman et sa grande sœur. Et puis, elle se rend compte qu'il pleut. Ils vont s'abriter sous un arbre qui s'appelle un pouda. Et là, ils se rendent compte qu'ils ne sont pas tout seuls à s'abriter sous cet arbre. Donc, c'est comme ça que le fantôme du pont d'Anus naît. Et d'ailleurs, j'aimerais bien lire le début parce qu'en fait, il commence justement au coin du feu, dans la case. Le fantôme du pont d'Anus. Pépé Wahéo retire quelques branches des flammes. Il les dirige vers un coin de l'âtre pour modérer la chaleur dans la case. Imaya, Noga et Kaliba sont confortablement allongés près du feu, observant les moindres faits et gestes de leur grand-père. Ils sont prêts pour leur histoire du soir. Pépé Wahéo sait que ses petits-enfants aiment ses aventures d'enfance. Ainsi, chaque soir, il n'hésite pas à leur raconter les meilleurs de ses souvenirs. Voilà, c'est le début de cette histoire. En fait, je voulais vraiment apporter cette touche-là pour montrer que déjà cet aspect de notre culture, que c'est quelque chose de naturel, où on rassemble les enfants et on raconte cette histoire. Donc, cette façon de pouvoir transmettre à travers des histoires. Voilà, c'est pour ça que j'ai commencé le fantôme du Pandanus avec ce petit passage où l'histoire avec le grand-père qui raconte son histoire. Donc après, toute l'histoire, c'est son histoire à lui quand il était plus jeune. Il raconte à ses petits-enfants.
0: Les personnages changent, puisque c'est les aventures de Wahéo, c'est ça?
1: Voilà, c'est les aventures de Wahéo. Donc ici, j'ai écrit c'est le premier. J'en ai d'autres qui ne sont pas encore sortis, parce que bien sûr, quand on est éditeur, on se rend compte qu'il faut plus que juste raconter des histoires. Donc les histoires sont prêtes, mais il faut aussi les financements. Et puis après, il y a tout le travail artistique qui doit se mettre en place derrière, qui prend beaucoup de temps. Et donc, il faut sélectionner quel projet on doit porter avant les autres. Il faut sélectionner l'ordre de passage. Donc, ouais, je suis désolée, là, pour l'instant, c'est le premier. Après, j'ai dû faire un choix. C'est comme ça que la planète K est arrivée, parce que je suis tombée par la force, par le hasard. Le plus grand des hasards, mais j'ai fait une rencontre durant la période de Covid, d'ailleurs, avec Madame Claudia Rizé-Blanchet.
0: De l'association La Présence Canale.
1: L'association Présence Canale, effectivement. Et justement, parce qu'elle présentait justement... elle me présentait, moi, en tant qu'auteur. Je crois que je suis le premier portrait qu'elle présente sur son site. Et elle cherchait des auteurs et tout ça. Donc, et grâce à cette rencontre, je suis en mesure de pouvoir sortir donc La Planète K aujourd'hui. Ça fait son chemin quand même, c'est depuis 2020 que j'ai rencontré Claudia, mais c'est en 2022 que l'idée vient de rencontre des auteurs francophones qui est basée à New York, donc de porter ce projet, d'écrire 80 histoires, enfin de produire, de présenter 80 auteurs qui écriraient sur l'influence que le Petit Prince a eu sur eux.
0: C'était pour marquer les 80 ans de l'histoire du Petit Prince écrit par Saint-Exupéry, c'est bien ça.
1: Effectivement. Et donc, au départ, j'étais pas très inspirée, parce que comme je disais, moi, c'est ma ligne éditoriale, je veux écrire des histoires d'ici, en fait. Et puis, Claudia m'a beaucoup encouragée, elle dit, mais ce serait bien qu'on ait une petite histoire pour enfants et tout. Et là, je me dis, mais en fait... pourquoi je ne le fais pas venir chez nous, finalement? Et quand je me suis posé cette question, encore une fois, le pouvoir des questions, le fait de poser la question, je me suis dit, OK, il pourrait venir à l'IFOU. Et donc là, comme ça, voilà, l'histoire a été écrite. Mm-hmm. Et puis après, j'ai envoyé un draft à Claudia. Et ça a commencé à cheminer dans mon esprit. Donc oui, je l'ai écrite pour le recueil, mais mon but, finalement, c'était cette histoire, elle doit sortir ici. Mmh. Et effectivement, j'ai acheté le recueil quand il est sorti. C'est un très beau recueil, très riche. Parce qu'on
0: avec 80 textes,
1: avec 80 textes, avec des auteurs qui sont francophones du monde entier. Du coup, c'est un très bel ouvrage. Mais en même temps, ça coûte cher. Donc, du coup, pour que les gens d'ici puissent avoir accès à mon texte, je dis, le seul moyen, c'est d'investir sur mon propre texte, mais ici, pour les enfants. Et donc, c'est comme ça que La Planète K voit le jour aujourd'hui. D'ailleurs, la sortie, c'est mercredi.
0: Le mercredi 24 juillet
1: à l'IFOU. Et je mets un point d'honneur de faire mes lancements à l'IFOU, justement, pour pouvoir montrer que on peut se développer dans les îles, tant bien que mal. Mais comme je disais, peu importe comment on se développe, l'objectif, il doit être atteint et il faut avancer pas à pas avec tous les sacrifices que ça importe, enfin que ça comporte. Quand on garde la vision, on a de la joie dans le cœur tout le temps, quoi, malgré tous les bas qu'on peut avoir.
0: Alors La Planète K, l'histoire c'est quoi? Parce que c'est une reformulation, comme on le disait, du Petit Prince. version Géo, on va dire.
1: Oui, en fait, c'est dans le Petit Prince, il voyage de planète en planète. Donc, il est sur la planète du roi, puis après, il va sur la planète du vaniteux. Et il explore comme ça l'être humain et les différentes émotions de l'être humain, de l'adulte. Et à un moment donné, moi, je décide que, ben, il va venir sur la planète K. Et il va découvrir qu'est-ce que nous, la planète K, on a à offrir aussi au monde. Et donc, la planète K, c'est l'IFO, parce que à l'IFO, en Jihu, il y a beaucoup de termes, enfin, nos adjectifs, ils commencent par le mot K. Donc, par exemple, qui est bleu, Kabolu. Qui est blanc, Kawiye. Voilà. Et donc, le personnage principal dedans, il s'appelle Monsieur Kafoui. Monsieur Kafoui qui veut dire celui qui ment, le menteur. Et puis, il est amoureux de la jolie Bopouni qui s'appelle Mademoiselle Kaza. Kaza qui veut dire belle, qui est celle qui est jolie. Et donc, voilà, de fil en aiguille, les lecteurs pourront découvrir des mots K. Et donc, mon objectif, ce serait que je puisse écrire, je sois en capacité ou que d'autres auteurs écrivent des histoires pour enfants en Jihu et sans traduction. C'est-à-dire que c'est des livres en Jihu et tout ça pour pouvoir continuer d'encourager le fait d'admirer la beauté de cette langue et puis de cette culture, parce que la langue, elle véhicule une culture en fait. Et écrire, pour moi, c'est partager.
0: On peut avoir un extrait de ce qui a été écrit pour Planète K?
1: Oui, alors j'ai sélectionné un endroit du livre, pas au début, mais au milieu, où justement Mademoiselle Kaza, elle est pas du tout contente. Donc elle dit au prince qui, dans l'histoire, il a un nom de chez nous, il s'appelle Prince Kachocho. Donc elle dit à Prince Kachocho, elle lui conseille de ne pas aller dans la tribu des Kangazo, c'est-à-dire la tribu de Monsieur Kafoui. Elle lui dit, Prince Kachocho, ne le suivez surtout pas dans sa tribu. Déposer votre Washo Kachou avec Monsieur Kamenou serait de la pure folie, croyez-moi. Rien qu'à entendre les noms de certains dans cette tribu, à votre place, moi, je m'en irai en fuyant. Sur ces mots, elle disparut dans la forêt. Sur cette dernière remarque, Mademoiselle Kaza n'avait pas tort. Dans la tribu des Kangazo, on trouvait des personnes qui portaient des noms aussi bizarres que perturbants, comme Monsieur Achekeno, qui aime chipper tout ce qui brille sur son passage. Mademoiselle Kawesich, qui se nourrit de la colère de matin au soir. Une guerre tribale aurait facilement pu être déclenchée par des gens comme elle. Monsieur Kaonihe est un descendant des chasseurs de têtes d'antan. Mais fort heureusement, cette pratique n'existe plus. Du moins, c'est ce que l'on pense. Monsieur Kaisi a tout dans les bras et rien dans la tête. Et ne sait répondre que par la force lorsqu'il s'agit de régler un désaccord. Donc voilà, des personnages avec le mot ka, il y en a partout dans la langue Jihu. Alors, ça se termine bien. C'est tout ce que je peux dire, mais je peux peut-être lire, parce que justement, il reprend un passage du Petit Prince de Saint-Exupéry, où la leçon, une des grandes leçons du Petit Prince, donc, à la fin, il dit « Adieu, dit le Petit Prince, et n'oublions jamais qu'on ne voit bien qu'avec le cœur. Les choses essentielles sont invisibles pour les yeux. » Monsieur Kaloy et Mademoiselle Kaza se regardèrent d'un regard affectueux. Le petit prince était témoin du lien qui s'était créé sur cette dernière image de ses deux nouveaux amis. Il était temps pour lui de retourner auprès de celle qu'il avait apprivoisée. Ainsi, sur son Washo Kachou, les bras ouverts vers l'univers, le voilà s'envolant vers sa petite planète qu'il avait vue naître. « Ma rose !» cria le petit prince. J'arrive. Voilà, ça se termine comme ça où lui retourne vers sa rose. Il réalise que en fait, il peut faire le tour du monde, faire le tour des galaxies, des planètes. Personne ne remplacera sa rose.
0: Merci beaucoup, Waila Otere, pour ce partage.
1: Merci beaucoup de me permettre d'avoir cet espace pour prendre la parole. Je veux vraiment dire des choses avec humilité, même si je veux dire qu'on doit se lever, On doit se lever en tant que peuple. On a tous des talents, on a tous des dons que Dieu nous a donnés et brillants, là où on est, chacun dans nos sphères respectives. Et moi, ben, mon talent, c'est d'écrire, c'est aussi de raconter des histoires oralement. Donc, je développe ça. Mais il faut le faire. Voilà, il faut le faire pour construire notre pays. Il faut de tout. Donc, voilà, c'est la seule, je pense, le seul encouragement que je peux donner, c'est croyant en nous, croyant en Dieu, avançons. Oulé tia tcharwatch. Et ben.

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1: Et nous débutons ce service désormais avec quelques avis de décès. Avis de décès destinés aux familles Suryate, Terebouf, Akapouf, Koroma, Agourouf, Ama, Atia, Ouinia, Atinoa, Newedouf, Tara, Digoué, Mapouf, Tchembouf, Wede, Atourouf, Agouréré, Abraham, Madame Wetchouémile, Agourou, Atiti, Jimmy, Madame Vama, Marie-Jeanne, à l'île des Pins, Vama, à Saint-Louis, Némoidjouf, à la Conception, Tonia, Païta, Païta, Quendrodi, Tindaouf, Ara, Kizukid, Apok, Ache, Gaïa, Paraoui, Betouf, Jinakwa, Goulouf, Nioula, Akanala, Machorouf, Honor, Delumouf, Alifou, Sima, Amare, Waimaja, Madame Sipa, Émilie, Madame Guillette, Victoire, les amis collègues, la DEC, secteur Païta, ancien collègue de Colas Tokotouf. La famille vous fait part du décès de Monsieur Omou Anicette Albert. Je répète, Monsieur Omou Anicette Robert, décès survenu le 26 août 2026. Elle avait prévu à son domicile le dimanche 30 août à partir de 16h. Et puis la cérémonie religieuse sera célébrée à son domicile, suivie de l'inhumation prévue le lundi et 31 août dans la matinée. On nous prie de faire part du décès de Monsieur Derien Jean-Louis, décès survenu le 27 août 2026. La veillée prévue à la morgue municipale de Nouméa le lundi 30 août à partir de 8h jusqu'à la levée du corps. La cérémonie religieuse sera célébrée en la chapelle du centre funéraire de Nouméa le lundi 31 août à 14h15, suivie de la crémation prévue à 15h. Avis de décès est destiné à la famille Gowapana, parents et alliés, aux familles Dopia, Popogouf, Apowa, Pounina, Bokola, Kalagomen, Wap, Kumak, Mwereo, Wailouf, la famille Diamene, parents et alliés, la tribu de Boyenne, à ses amis, copains et proches, la famille Gowapana, le regret de vous annoncer le décès de M. Gowapana René, décès survenu le 27 août 2026 à son domicile. À l'âge de 70 ans, suite à sa longue maladie, le corps devrait être transféré à la tribu de Tegon à Kalagomen le samedi 29 août, donc à 17h, et son inhumation aura lieu le dimanche 30 août à 9h à la tribu de Tegon. La famille s'excuse notamment auprès des personnes ou familles qui n'ont pas été prévenues ou citées, signées de la famille Gowapana. Géraldine, Grégory et Benoît, ses enfants, la douleur de faire part du décès de Monsieur Gérard Gagioli, décès survenu le 24 août dans sa 75e année. Une veillée prévue au centre funéraire municipal de Nouméa le mardi 1er septembre de 10h à 13h et le service religieux est prévu en l'église Saint-Jean-Baptiste de la Vallée des Colons le mardi 1er septembre à 14h. La crémation aura lieu ensuite à 15h au centre cinéraire de Nouméa. Suzy, son épouse, Delia, sa fille, famille et amis ont la douleur de faire part du décès de Monsieur Mo Twain Louis, décès survenu le jeudi 27 août 2026 à l'âge de 83 ans. Les veillées se dérouleront au salon donc funéraire de Nouméa le mardi 1er septembre de 10h à 20h et se poursuit le mercredi 2 septembre à partir de 8h. La cérémonie religieuse sera célébrée le mercredi 2 septembre à 11h, suivie de la crémation et la famille et remercie notamment le personnel soignant, en particulier Jérôme JB et puis et Pierre, et qui met fin à la lecture de vos avis de décès sur les ondes de Chido Radio. La suite avec vos communiqués divers.

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au programme accueil par les personnels de l'établissement et visite guidée du lycée, des installations techniques, de l'internat, des plateaux sportifs et de l'exploitation agricole, présentation des 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Venez découvrir le lycée Michel Rocard, ses formations, ses équipes, ses élèves et son exploitation agricole. Communiqué du lycée Michel Rocard, signé donc par le directeur de l'établissement public d'enseignement de la Nouvelle-Calédonie. La société El In Dieu, gestionnaire de la déchetterie provinciale de Pinipalifou, informe la population et puis les professionnels de la commune de Lifou que les catégories de déchets REP type D3E, déchets d'équipements électriques et électroniques tels que gros électroménagers, froid, congélateur, réfrigérateur, gros électroménagers hors four, machine à laver, téléviseur, équipement informatique seront de nouveau acceptés sur le site à partir du 1er septembre 2026. Pour plus d'informations, contactez donc la déchetterie au 45 75 00 ou le 75 24 56 signé de la direction. La direction de l'aménagement et du foncier de la province informe le public et les usagers de la route provinciale numéro 10 qu'en raison des travaux de maintenance sur le bac de la OIM, le fonctionnement normal du bac sera interrompu donc pour la semaine du 24 au 30 août, donc aux horaires suivants de 8h à 11h30 et puis de 12h30 à 16h et puis pour la semaine du 31 août au 6 septembre aux horaires ou aux heures suivantes de 8h à 11h30 et puis de 12h30 à 16h. Nous nous excusons auprès des usagers de la gêne occasionnée. La circulation sera bien entendu rétablie sans autre préavis. Merci et surtout de votre compréhension signée de la secrétaire générale de la province Nord, Lucia Rousseau. Et puis pour terminer, communiqué de la commune de Ouégoua qui concerne la fête du Diaout 2026. Ça coule de source. La mairie de Ouégoua informe la population de Ouégoua ainsi que l'ensemble de la population calédonienne du report de la fête du Diaout au samedi 5 septembre de 8h à 20h sur le terrain municipal. Le thème de cette année est sa coule de source. Concernant les stands, il reste quelques disponibilités. Les personnes intéressées doivent se manifester rapidement au pôle animation. Les personnes extérieures à la commune souhaitant participer à l'événement sont également les bienvenues et sont également invités à se manifester au plus vite. Malheureusement, le concours de pêche au gros n'a pas été maintenu. Le cadre général de la manifestation, les questions logistiques ainsi que le programme qui était à l'ordre du jour de la réunion de cadrage du mardi 7 juillet restent quant à eux inchangés. Et puis le site sera équipé et installé dès le mercredi 2 septembre par les services municipaux. Habitants de la commune de Ouégoua, mobilisons-nous et faisons de ce rendez-vous un moment convivial et chaleureux. Cordiale invitation à tout le monde. Pour toute information complémentaire concernant l'événement, contactez bien entendu l'animatrice communale au 81 29 37. Je répète au 81 29 le 81 29 37 et puis pour le mail animatrice@mairie-ouégoua.nc et qui met fin à ce service sur les ondes de Tido Radio 3.

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1: Et nous débutons ce service désormais avec quelques avis de décès. Avis de décès destinés aux familles Suryate, Terebouf, Akapouf, Koroma, Agourouf, Ama, Atia, Aouinia, Atinoa, Newedouf, Tara, Digoué, Mapouf, Tchembouf, Wédé, Atourouf, Agouréré, Abraham, Madame Wetchou Emile, Agourou, Atiti Jimmy, Madame Vama Marie-Jeanne, à l'île des Pins Vama, à Saint-Louis Némoidjouf, à la Conception Tonia, Païta, Païta, Quendredi, Tindaouf, Ara Kizoukid, Apok, Atrich, Gaïa, Parawish, Betouf, Jinakwa, Goulouf, Nioula, Akanala, Machorouf, Honor Delumouf, Alifou, Sima, Amare, Waimaja, Madame Sipa, Émilie, Madame Guillette, Victoire, les amis et collègues, la DEC, secteur Païta, ancien collègue de Colas, Tokotouf, la famille vous fait part du décès de Monsieur Omou Anicette Albert, je répète, Monsieur Omou Anicette Robert, décès survenu le 26 août 2026, la vie est prévue à son domicile, le dimanche 30 août à partir de 16h, et puis la cérémonie religieuse sera célébrée à son domicile, suivie de l'inhumation prévue le lundi et 31 août dans la matinée. On nous prie de vous faire part du décès de Monsieur Derien Jean-Louis, décès survenu le 27 août 2026. La veille est prévue à la morgue municipale de Nouméa le lundi 30 août à partir de 8h jusqu'à la levée du corps. La cérémonie religieuse sera célébrée en la chapelle du centre funéraire de Nouméa le lundi 31 août à 14h15, suivie de la crémation prévue à 15h. Avis de décès est destiné à la famille Gowapana, parents et alliés, aux familles Dopia, Popogouf, Apowa, Pognena, Bokola, Kalagomen, Wap, Kumak, Mwereo, Wailouf, à la famille Diamene, parents et alliés, la tribu de Boyenne, à ses amis, copains et proches, la famille Gowapana, le regret de vous annoncer le décès de M. Gowapana René, décès survenu le 27 août 2026 à son domicile. À l'âge de 70 ans suite à sa longue maladie, le corps devrait être transféré à la tribu de Tegon à Kalagomen le samedi 29 août donc à 17h et son inhumation aura lieu le dimanche 30 août à 9h à la tribu de Tegon. La famille s'excuse notamment auprès des personnes ou familles qui n'ont pas été prévenues ou citées, signées de la famille Gowapana. Géraldine, Grégory et Benoît, ses enfants, la douleur de faire part du décès de Monsieur Gérard Gioli, décès survenu le 24 août dans sa 75e année, sur une veillée prévue au centre funéraire municipal de Nouméa, le mardi 1er septembre de 10h à 13h, et le service religieux est prévu en l'église Saint-Jean-Baptiste de la Vallée des Colons le mardi 1er septembre à 14h. La crémation aura lieu ensuite à 15h au centre cinéraire de Nouméa. Suzy, son épouse, Delia, sa fille, famille et amis ont la douleur de faire part du décès de Monsieur Mo Tueng Louis, décès survenu le jeudi 27 août 2026 à l'âge de 83 ans. Les veillées se dérouleront au salon donc funéraire de Nouméa le mardi 1er septembre de 10h à 20h et se poursuit le mercredi 2 septembre à partir de 8h. La cérémonie religieuse sera célébrée le mercredi 2 septembre à 11h, suivie de la crémation et la famille et remercie notamment le personnel soignant, en particulier Jérôme JB et Pierre, et qui met fin à la lecture de vos avis de décès sur les ondes de Chido Radio. La suite avec vos communiqués divers.

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au programme accueil par les personnels de l'établissement et visite guidée du lycée, des installations techniques, de l'internat, des plateaux sportifs et de l'exploitation agricole, présentation des filières générales, professionnelles et technologiques du CAP OBTS relevant de l'enseignement agricole et de l'éducation nationale, vente des produits de notre exploitation agricole et de produits et confectionnés par nos élèves, démonstrations, jeux, bingo, restauration sur place, marché de producteurs et artisanat, informations sur les modalités d'inscription et les bourses avec la présence de la maison de l'étudiant. Venez découvrir le lycée Michel Rocard, ses formations, ses équipes, ses élèves et son exploitation agricole. Communiqué du lycée Michel Rocard, signé donc par le directeur de l'établissement public d'enseignement de la Nouvelle-Calédonie. La société El In Dieu, gestionnaire de la déchetterie provinciale de Pinipalifou, informe la population et puis les professionnels de la commune de Lifou que les catégories de déchets REP type D3E, déchets d'équipements électriques et électroniques tels que gros électroménagers, froid, congélateur, réfrigérateur, gros électroménagers hors four, machine à laver, téléviseur, équipement informatique seront de nouveau acceptés sur le site à partir du 1er septembre 2026. Pour plus d'informations, contactez donc la déchetterie au 45 75 00 ou le 75 24 56 signé de la direction. La direction de l'aménagement et du foncier de la province informe le public et les usagers de la route provinciale numéro 10 qu'en raison des travaux de maintenance sur le bac de la OIM, le fonctionnement normal du bac sera interrompu donc pour la semaine du 24 au 30 août, donc aux horaires suivants de 8h à 11h30 et puis de 12h30 à 16h et puis pour la semaine du 31 août au 6 septembre aux horaires ou aux heures suivantes de 8h à 11h30 et puis de 12h30 à 16h. Nous nous excusons auprès des usagers de la gêne occasionnée. La circulation sera bien entendu rétablie sans autre préavis. Merci et surtout de votre compréhension signée de la secrétaire générale de la province Nord, Lucia Rousseau. Et puis pour terminer, communiqué de la commune de Ouégoua qui concerne la fête du Diaout 2026. Ça coule de source. La mairie de Ouégoua informe la population de Ouégoua ainsi que l'ensemble de la population calédonienne du report de la fête du Diaout au samedi 5 septembre de 8h à 20h sur le terrain municipal. Le thème de cette année est sa coule de source. Concernant les stands, il reste quelques disponibilités. Les personnes intéressées doivent se manifester rapidement au pôle animation. Les personnes extérieures à la commune souhaitant participer à l'événement sont également les bienvenues et sont également invités à se manifester au plus vite. Malheureusement, le concours de pêche au gros n'a pas été maintenu. Le cadre général de la manifestation, les questions logistiques ainsi que le programme qui était à l'ordre du jour de la réunion de cadrage du mardi 7 juillet reste quant à eux inchangé. Et puis le site sera équipé et installé dès le mercredi 2 septembre par les services municipaux. Habitants de la commune de Ouégoua, mobilisons-nous et faisons de ce rendez-vous un moment convivial et chaleureux. Cordiale invitation à tout le monde. Pour toute information complémentaire concernant l'événement, contactez bien entendu l'animatrice communale au 81 29 37. Je répète au 81 29 le 81 29 37 et puis pour le mail animatrice@mairie-ouégoua.nc et qui met fin à ce service sur les ondes de Tido Radio.

Si nous voulons faire Mélanésia 2000, c'est pour que les gosses sachent qu'il y a une culture dans ce pays. C'est pour que nos amis européens qui sont là sachent aussi que nous sommes des hommes. Nous sommes des hommes ayant une culture, et cette culture, il faut la montrer. Si on ne la montre pas, on pense qu'on n'existe pas.

0: dernière, donc, au Congrès, avait eu lieu la déclaration de politique générale du président, du 19e président du gouvernement de la Nouvelle-Calédonie. Vous avez assisté à cette séance solennelle. Votre réaction, c'est quoi?
1: Je dirais que c'est un exercice qui était attendu, puisque après la tenue des élections provinciales, le processus normal, c'est qu'il y ait une négociation qui est engagée entre les groupes politiques pour déterminer la composition de l'exécutif. C'est ce qui a été fait les semaines précédentes, et dans le prolongement de ces échanges devait se tenir, enfin, c'est ce qui s'est fait hier, un discours de politique générale pour déterminer la feuille de route de l'exécutif.
0: Une feuille de... Donc,
1: déjà, c'est une réaction sur un discours de réforme, sur une analyse de ce qui est la situation actuelle. Malgré les éléments de faible reprise économique, l'investissement il recule toujours, et on va dire que la consommation ne n'est pas au rendez-vous. Donc ça nécessite aujourd'hui des engagements du gouvernement de la Nouvelle-Calédonie sur les réformes engagées, puisqu'on continue à avoir beaucoup de... Enfin voilà, un surendettement, on est presque à 300% d'endettement pour le territoire. Et puis des mesures que... Enfin, différents éléments que le gouvernement a porté là, sur la mise en place de réformes et la renégociation d'un prêt pour alimenter notamment la trésorerie de la Nouvelle-Calédonie. C'est ce qui permet de répartir dans les collectivités, mairies, provinces... Les moyens que de mettre en œuvre les politiques publiques. Donc réaction, mitigée, parce que je pense que c'était un discours de responsabilité. On aurait aimé que les autres membres du gouvernement aient été associés au débat, enfin en tout cas à la ligne politique qui a été présentée, même si on y souscrit. De fait. Et puis après, également, au point de vue plus global, le fait que, sur la forme, la vice-présidence de ce gouvernement était affectée à un partisan du maintien de la Nouvelle-Calédonie dans la France. Donc, c'est la première fois depuis, je pense, 98, que la collégialité est remise en question. Donc ça pose véritablement débat sur la responsabilité actuelle de cet exécutif à trouver des équilibres au sein de l'hémicycle pour pouvoir engager ces réformes, si déjà sur le discours de politique générale, on n'a pas été chercher ces équilibres, on va juger sur acte. Hein. Donc, on attend de voir véritablement ce qui va sortir de concrètement, qui sera posé sur la table du Congrès, d'une, mais également des retours que vont nous faire, les retours de la mission transpartisane la semaine prochaine sur Paris, et les retours notamment que nous fera l'exécutif du Premier ministre Le Corne. On attend de voir, plutôt.
0: En même temps, dans le discours du président hier, on avait bien remarqué ou noté un certain timing dont il a évoqué ces 6 mois. Peut-on dire qu'il y a un manque de confiance quelque part, où on n'ose pas faire les choses de la part de ce gouvernement et de la présidence?
1: Je pense que le gouvernement aujourd'hui porte la responsabilité de l'ensemble des gouvernements précédents. Les réformes, elles étaient annoncées déjà, notamment avec la mise en place du plan NC 2025. On n'a pas tenu nos engagements, enfin toute la classe politique, on n'a pas tenu ses engagements. Aujourd'hui, le temps il se raccourcit, les réformes n'ont pas été engagées, et donc c'est normal finalement de se dire que si la feuille de route elle a été posée de cette manière-là, c'est que clairement, si on n'engage pas les réformes à poser rapidement sur la table du Congrès, aucune avancée qui ne va être ressentie par nos populations. Donc, à trop attendre, finalement, on a gâché les perspectives qui étaient les nôtres de pouvoir engager les réformes dans une période qui était plus favorable, après, je pense, après 2008. Donc, la durée de 6 mois, c'est déjà la durée aussi Pourquoi 6 mois? C'est parce que, au terme de la mission transpartisane, on aura les retours de l'exécutif français, mais le projet, parce que les équilibres, ils seront déterminés dans le projet de loi de finances à l'Assemblée nationale et au Sénat, mais on prend en compte aussi l'instabilité au sein de l'Assemblée nationale et la perspective des présidentielles de l'année prochaine, où tout le monde est déjà en campagne.
0: Compagnie.
1: Donc, clairement, la durée de 6 mois, c'est déjà de se donner une lisibilité sur qu'est-ce qui va être voté au budget à l'Assemblée nationale et qui pourra potentiellement être défendu et octroyé à la Nouvelle-Calédonie. Donc, c'est là, je pense, le premier écueil qu'il faudra traverser pour pouvoir s'engager pour la suite.
0: Pour la suite, on le sait, donc il y a une mission transpartisane, dit-on, qui va aller donc à Paris. Les indépendantistes du FLNKS, du groupe Kanaky déjà au Congrès, ne va pas y participer à cette mission. Vous êtes parlementaire, vous allez sûrement participer à tout ce qui va se faire à Paris. Comment vous vous placez-vous dans cet exercice-là?
1: Je dirais que moi, je suis parlementaire, je suis aussi responsable de structure, hein. Président de l'Union calédonienne. On a défendu des programmes dans la campagne municipale, on a défendu des programmes aux élections provinciales. Aujourd'hui, on est arrivé en tête des scrutins en province nord. On a pris également un exécutif à la provinciale. Et on a maintenu le nombre de nos sièges sur la province sud. Clairement, le mandat qui nous a été confié par nos électeurs, c'est de défendre une ligne politique, défendre des programmes, défendre l'amélioration du quotidien de nos populations. Donc, on peut avoir une ligne politique et derrière chercher des moyens. Je pense que le FLNKS est dans son rôle. Mais les groupes politiques au Congrès ont aussi le leur. Mon couloir de parlementaire, il me permet de défendre les budgets au niveau de défendre les positions politiques des indépendantistes au niveau de l'Assemblée nationale. C'est la tâche que je me donne, notamment dans la mission transpartisane. Mais on ne peut pas non plus trop tergiverser en disant que si c'est la responsabilité de la France d'achever la trajectoire de décolonisation, moi j'irai là-bas aussi pour lui rappeler ses engagements-là et qu'on est toujours dans l'accord de Nouméa. Malgré tout ce qui a été dit dans les campagnes politiques précédentes, l'accord de Nouméa, il se poursuit. Et les engagements de l'accord de Nouméa, en tout cas pour ce qui concerne les indépendantistes et l'État, la puissance de tutelle, c'est de respecter finalement non seulement la solidarité nationale et d'accompagner notre territoire vers sa pleine émancipation. Il y aura une séquence de négociations qui interviendra pour la suite, négociations institutionnelles. Pour l'heure, la mission transpartisane, telle qu'elle a été énoncée par le président du 19e gouvernement, Tocumulli, elle n'a qu'une vocation. De défendre les budgets, puisque sa ligne, c'est la revue générale des dépenses de Nouvelle-Calédonie, la préservation du régime des retraites, assurer la pérennité de l'assurance maladie, et puis après tout le volet de soutien aux entreprises. Aujourd'hui, à partir du moment où on a très peu de rentrées fiscales, et que la France a une part de responsabilité dans la situation critique qui a été déclenchée en 2024, il faut engager les réformes d'une, mais surtout que la solidarité nationale s'exprime. Donc ça va être mon rôle dans ce volet, dans ce couloir parlementaire, pour défendre ces options politiques-là.
0: On le sait, donc c'est pas une tâche assez facile puisque on a une impression, c'est que les indépendantistes n'ont pas suffisamment de marge au Congrès, mais aussi au gouvernement. Et vous êtes donc parlementaire. Toutefois, peut-on être optimiste selon vous sur ce qu'a défini les militants au travers des élus ici et au travers vous exactement? Également plutôt.
1: Alors, sur le fait d'être optimiste ou pas, il faut bien dire que la situation, là, elle est quand même l'héritage d'un système qui a été, qu'on a essayé de déconstruire par les accords politiques. On a déjà traversé des situations identiques en 84, en 88, avec une perte notable du climat de confiance dans les entreprises. Là aujourd'hui, comment dire, la crise, elle était déjà là avant 2024. Et donc aujourd'hui le soleil se lève toujours dans notre pays. La Terre ne s'arrête pas de tourner parce que on n'a pas obtenu les crédits qu'on a souhaités. Aujourd'hui, il faut continuer à s'avancer. On a été élu pour trouver des solutions. On ne peut pas toujours se complaire dans un rôle de victime et puis de ne pas trouver proposer des alternatives ou des solutions. Enfin, moi, je pense que le rôle du politique, c'est d'abord de s'engager et puis de trouver des solutions. Moi, en tant que parlementaire, c'est l'objectif que je me suis fixé. On a des perspectives, même quand bien même la situation est critique en France, de trouver notamment au niveau du Parlement européen des ressources supplémentaires, puisqu'on est la Nouvelle-Calédonie en tant que pays, enfin de par son statut de pays d'outre-mer, est éligible à un certain nombre de dispositifs à l'Europe. Donc oui, je suis optimiste et puis je pense que on a quand on est politique, quand on est indépendantiste, le projet de souveraineté il a de sens que si on s'engage. On peut pas non plus attendre et toujours être porteur du projet d'indépendance et attendre que la France trouve des solutions à notre place. Donc moi, c'est sur quoi je me suis engagé et raisonnablement, je pense qu'il y a des opportunités que notre pays peut défendre aujourd'hui. Pour peu qu'on les pose de manière claire et explicite à nos partenaires, qu'ils soient au niveau local, qu'ils soient au niveau national ou qu'ils soient à Bruxelles.
0: Justement, peut-être pour terminer cet entretien, puisque votre place d'être parlementaire donc permet d'avoir, enfin plutôt les indépendantistes, d'avoir un regard, de côtoyer les grands responsables, les responsables politiques à Paris, par exemple. Est-ce que les responsables politiques en France sont-ils suffisamment aujourd'hui conscients de ce qui se passe ici au pays ou pas?
1: Je pense que ce qui s'est passé en 88, en 98 et en 2024, ça a été un coup de comment dire un coup assez un coup politique assez conséquent pour la classe politique nationale. Néanmoins, La perspective, c'est quand même que via le volet parlementaire, on puisse éclairer. Moi, je suis un indépendantiste. Le sénateur Rouillé siège au Sénat également pour défendre une position qui est celle que les indépendantistes ont défendue. Aujourd'hui, notre électorat, il représente indépendantiste, il représente 45% de la population. Contre enfin, voilà, les non-indépendantistes représentent 40%, et puis après, on a les partis du centre. Mais clairement, aujourd'hui, le contexte parlementaire en France, il est assez fébrile, dans la mesure où les échéances présidentielles s'avancent, et que clairement, aujourd'hui, le débat, la Calédonie n'est plus dans le curseur de l'actualité. Il y a nécessité en tant que parlementaire à chaque fois de rappeler les enjeux qui ont été ceux de la France dans les accords politiques enfin, jusqu'à l'heure d'aujourd'hui, on n'a pas changé de trajectoire. Bougival, Élysée, Oudinot, aujourd'hui on n'en parle plus. On est toujours dans l'accord de Nouméa et clairement il y a nécessité de rappeler les engagements de la France sur la sortie de l'accord de Nouméa vers une émancipation. Après, ce contexte-là, il est aussi, il nécessite que la France et les candidats à la présidentielle posent leurs propres propositions sur la perspective qu'ils souhaitent donner à la décolonisation en Nouvelle-Calédonie. Et donc, c'est là aussi l'objet de ma mission précédente. Et puis, ben, le FLNKS, il statuera derrière, hein, sur le soutien notamment à la France insoumise. Les partis de gauche ne se sont pas prononcés encore, mais clairement, les options prises par la France insoumise ont acté la volonté d'achever la trajectoire de décolonisation pour le peuple kanak. Donc, contexte parlementaire difficile, potentiel aussi motion de censure à la rentrée. Si on ne prend pas les bons timings, clairement, la question du budget et la question calédonienne sera traitée après la séquence présidentielle. Donc c'est là où il y a nécessité, je pense aussi, de mieux planifier la projection de nos besoins, parce qu'on se rend compte aussi que l'écueil majeur de ce qui nous arrive aujourd'hui, c'est non seulement de ne pas avoir mis en marche les réformes à une période qui était favorable, je pense après 2008, et puis toutes les problématiques rattachées à la diversification et puis la résolution de tout ce qui concerne la justice sociale, hein, les plans de retraite, le partage de la richesse, la formation. Donc là, c'est une situation qui est aussi partagée en France. Donc clairement, si aujourd'hui la situation elle est fébrile en Nouvelle-Calédonie, il faut s'appuyer sur nos ressources d'abord chez nous, en hommes, et puis après essayer de décrocher comment dire, auprès de l'exécutif, les assurances que l'on pourra avoir du budget. Mais voilà, c'est aussi fébrile en France. Il y a nécessité d'avoir une stabilité politique. Aujourd'hui, le débat en France, il risque d'être houleux à la rentrée, mais je pense qu'on en reparlera sur vos ombres après la séquence de la mission transpartisane.
0: Monsieur Thibault, vraiment pour terminer cet entretien, donc il y a l'avenir institutionnel et l'avenir politique de notre pays qui est aussi important. Il y a aussi l'avenir financier, etc., économique également. Mais c'est surtout cet avenir politique et l'avenir institutionnel. Il ne faut pas fermer les yeux sur cet avenir-là, selon vous.
1: Je dirais que enfin, voilà, la séquence institutionnelle qui a été celle de 2025 a eu son lot de réussites, d'échecs. On a eu des avancées notables avec la proposition de formulée à Deva sur la solution d'un État associé. Enfin, d'un État souverain qui se détermine librement sur quel partenariat on engage avec la France. Celle qui est arrivée après Bougival, finalement, ne nous a pas laissé l'opportunité comment dire, de s'émanciper pleinement, puisque les verrous étaient clairement identifiés, avec une incapacité pour nous d'achever la trajectoire de décolonisation. La séquence qui est née après la motion de rejet, c'est aussi le fait que finalement on laisse aux Calédoniens le choix de décider. Mais bon, nous, entre nous, Calédoniens, on sait d'où on vient, on sait ce sur quoi on a avancé depuis 83. La responsabilité, enfin, c'est la situation de décolonisation, c'est aussi de la responsabilité de la France. Donc, clairement, les attentes pour nous, elles sont que pour la séquence présidentielle qui doit arriver, s'il n'y a pas de discussion à engager, conformément à ce qui avait été dit par le Premier ministre Lecornu, il faut qu'il le notifie de manière claire. Et puis que derrière ça, les candidats potentiels à l'élection présidentielle de l'année prochaine et aussi une parole claire pour les Calédoniens et sur les options qu'ils prendront sur la sortie de l'accord de Nouméa. Donc oui, il y a
0: Pas
1: des
0: tomber.
1: options à défendre. Aussi, ça dépend aussi de la des propositions qui vont être formulées par les candidats à la séquence présidentielle. C'est au terme de ces échanges-là que finalement on abondera ou pas dans la reprise des discussions d'ici la fin de l'année ou l'année prochaine. Après, comme je disais tout à l'heure, la fébrilité, c'est à partir du moment où on s'engage dans une négociation et qu'il faut réunir le congrès de Versailles, moi je garantis pas la tenue d'un congrès de Versailles avant la fin de l'année. Dans la mesure où les équilibres à l'Assemblée, ils sont tellement, comment dire, sensibles avec la séquence présidentielle que ni les uns ni les autres ne voudront s'avancer et donner le point à Macron, enfin à la présidence Macron sur la résolution du dossier calédonien. Donc voilà pour partager aussi avec les auditeurs de Jido sur la séquence de négociation à venir ou pas, ou la séquence qui est rattachée certainement aussi au débat sur les présidentielles.
0: Monsieur Thibault, merci beaucoup et nous serons toujours ravis de nous entretenir avec vous. Merci beaucoup.
1: Oui.

0: Bonjour Kanaki et merci d'être avec nous pour notre édition de la mi-journée. Bienvenue à celles et ceux qui viennent de se caler sur la RDK. Pour commencer notre journal, nous vous le disions dans nos précédentes éditions, l'UGPE, l'Union des groupements des parents d'élèves, organise aujourd'hui à la Vallée du Tir, à la place Constantine, une journée festive, éducative et culturelle. Ça a commencé ce matin à 8h et ça va s'achever à 18h. L'animation musicale est assurée par des groupes locaux, notamment Jamais Sûr, le collectif Gemouka, C'est Nous ou encore Capitchori. Des interventions ont eu lieu ce matin, comme celle de Madeleine Ounou, membre fondatrice du premier groupement de parents d'élèves. Je vous propose d'entendre un extrait de son intervention. Madeleine Ounou.
1: FGPE, parce qu'ils étaient d'accord, mais pour eux, ils géraient eux-mêmes les sous pour des transports scolaires et des cantines. Alors on s'est dit, c'est vrai que pour eux, c'était pas l'idéal d'être attaché uniquement à la gestion financière du GPE, qui finalement devenait spontanément UGPE. Et c'est comme ça qu'on a eu l'idée, en 1994, de faire évoluer le GPE en UGPE, où chaque GPE adhère à l'UGPE, où les parents individuellement, je crois, hein, tout ça, ça a évolué après, avec les parents d'élèves présents, et que je remercie beaucoup parce qu'ils ont été très nombreux. C'est Gisèle Oudaré qui m'a remplacée, la première, au niveau du poste de présidente. Ensuite, c'est Noémie Kenegueil, qui est de Pierre Lanquette, qui a été aussi présidente. Ensuite, c'est Richard Sio, et vous l'avez connu beaucoup parce qu'il est resté longtemps président. Et voilà, voilà l'histoire de pourquoi UGPE, qui a été créé en 1994, uniquement en termes de fédération. Il y a des GPE dans les écoles, on voulait même faire, nous, des GPE communaux, parce qu'on s'est rendu compte que beaucoup de parents avaient soit des enfants maternels, dans le lycée, collège, et ça leur faisait beaucoup de réunions auxquelles il fallait qu'ils participent, et l'idéal, ça aurait été qu'on puisse avoir un GPE communal, puis ça n'a jamais bien germé, ça va. Est-ce que j'ai le temps de dire une dernière chose?
2: Oui, bien sûr, tu peux, Madeleine.
1: Oui, c'est pas encore et demi. Alors, toujours dans le cadre de notre GPE, avant qu'il soit UGPE, on a pu démarrer un accompagnement scolaire. Et cet accompagnement scolaire, il faut rendre à César ce qui est à César. C'est Irène Lapéry qui a fait le premier travail d'accompagnement scolaire à Pierre-Lanquette. Et elle était dans une association Pomme-Cannelle. Et on s'est rendu compte, on se connaissait quand même un peu et tout, on a discuté. Et elle m'a expliqué comment elle faisait pour son accompagnement scolaire. C'était le samedi après-midi. Et nous, on s'est dit, tiens, il faut peut-être qu'on fasse la même chose, mais en invitant les jeunes à venir le matin, pour ne pas mordre sur les après-midi. Et on a pu obtenir, comme moi j'habitais Rivière-Salée, et on était quand même très nombreux, il faudrait que je remercie aussi tous les parents d'UVA, parce qu'ils sont nombreux d'UVA, à avoir intégré le GPE. Eh bien, on a pu obtenir du lycée Pétrois Titi une salle de classe pour tous les samedis matins. Et on a fait nous-mêmes notre accompagnement scolaire, tous les samedis, et c'est justement Hippo Wakasewu de Kanala, Marie du Sejupa, Geneviève Waimo d'UVA, qui ont été les plus à l'œuvre pour faire fonctionner cet accompagnement scolaire. Et au départ, moi je connaissais un couple qui était de France, qui était professeur de maths et de français, et eux ils ont tout de suite accepté d'intervenir dans notre accompagnement scolaire gratuitement. On n'a pas eu à les payer. D'après, comme toutes les associations, on réclame des sous. Et la mairie a quand même accepté de nous donner de l'argent pour payer les professeurs.
0: Voilà, je vous le rappelle que cette journée s'achèvera ce soir à 18h. Autre animation de la journée du côté du Mont d'Or, la ville du Mont d'Or organise ce samedi depuis 8h ce matin et ce jusqu'à 15h cet après-midi la fête du sport au complexe sportif Victorin Boeva à Boulari. Une journée recentrée cette année exclusivement autour des associations sportives de la commune. La manifestation a réuni pas moins de 25 clubs mobilisés autour d'un défilé ce matin de démonstration, d'initiation et d'animation gratuite pour toute la famille. On écoute la maire du Mont d'Or, Nina Julier.
3: Le sport, c'est ce qui construit notre jeunesse, c'est ce qui construit une société. Parce que le sport, c'est d'abord les valeurs de la discipline, les valeurs du respect des règles. C'est aussi le bien-être physique, le bien-être même mental. C'est également l'envie de se dépasser, le goût de l'effort, le travail. Et puis surtout, le sport, la puissance du sport, c'est l'effort collectif. C'est la cohésion d'un groupe. C'est se mettre devant son écran de télé, être dans une tribune, être sur le terrain et accompagner tous la même équipe. Et ça là, ce sentiment de cohésion, ce sentiment d'appartenir à un même groupe, c'est très fort et c'est ce que la Calédonie a besoin en ce moment. Donc je suis très très fière de cette fête du sport avec des invités de renom qui sont venus exprès pour relancer cette dynamique au Mont d'Or. Hein, quand on a Émile Ntamack qui vient dans une fête communale comme la nôtre, c'est un événement grandiose.
4: Rappelez qui il est.
3: Émile Ntamack, il a été champion de France au sein de l'équipe de rugby. Ensuite, il a été entraîneur. Aujourd'hui, il s'occupe au stade toulousain de tous les jeunes, voilà, d'entraîner les jeunes. Il accueille au sein de son équipe des jeunes calédoniens, d'ailleurs, au niveau du rugby. Donc, c'est un grand nom du rugby français.
4: En tous les cas, donc aujourd'hui, mais dans votre discours ou tout à l'heure, vous avez rendu un bel hommage à quelqu'un. Donc, c'est important de le rappeler.
3: Les présidents d'associations, c'est eux qui font tourner les clubs. Les présidents d'associations, c'est des éducateurs, c'est des papas-mamans, ils vont chercher des financements, ils organisent des compétitions. C'est eux qui font vivre les disciplines en Nouvelle-Calédonie. Et il y a un président d'association à qui je voulais rendre un hommage vraiment appuyé parce qu'il nous a quittés il n'y a pas longtemps et il a fait pour le badminton en Nouvelle-Calédonie énormément de choses. Il a créé les premières salles de badminton, il a formé des générations de jeunes sur cette discipline. C'est Papy Sargito. Et Papy Sargito, il avait son club au Mont d'Or, donc on est tous très fiers de lui. Un modèle de persévérance, de bienveillance, d'accompagnement des jeunes. Et on a envie que sa mémoire vive. Donc on lui a réservé les plus gros applaudissements qu'on pouvait lui réserver pour qu'il nous entende de là où il est.
4: En tout cas, une belle journée pour tous ceux qui vont être ici. Et ceux qui nous entendent peuvent encore une fois venir au stade.
3: Oui, si vous passez le reportage dans la journée, venez, c'est jusqu'à 15h. Il y a plein de disciplines nouvelles, il y a un Ninja Warrior, il y a du foil dans la piscine, il y a tout un tas de jeux pour les familles avec plein d'ateliers, il y a tous les stands des associations, donc c'est une super journée pour faire du sport. Alors, en plus, on a la première dauphine et la deuxième dauphine qui sont venues nous aider pour faire le jury de notre défilé, magnifique défilé avec un très beau prix à la clé, c'est le club de gymnastique qui a gagné, on est très contents.
0: La province sud est également représentée par des élus. Je vous propose d'entendre Marie-Laure Oukeyoué.
5: Oui, voilà, donc nous sommes venus en compagnie de Loïc Basset-Crenier, le vice-président en charge des sports à la province sud. Et c'était important pour nous, la province sud, de venir soutenir la fête du sport au Mont d'Or, parce que le Mont d'Or est la première commune à avoir ajouté 5 000 francs dans le portefeuille Click and Move que nous, la province sud, nous proposons à hauteur de 15 000 francs. Donc il y a ce partenariat-là qu'il fallait aussi venir valoriser et surtout valoriser, féliciter le monde associatif, sportif pour le coup, notamment les bénévoles, mais aussi les familles qui accompagnent et puis chaque dirigeant qui prennent de leur temps pour encadrer notre jeunesse.
4: En tous les cas, une belle journée pour les associations, pour les jeunes qui vont être ici et ceux qui peuvent venir. Donc qu'est-ce que vous leur conseillez? Qu'est-ce que vous conseillez aux gens qui nous entendent en ce moment par rapport au sport notamment?
5: L'idée, comme Madame le maire l'expliquait, c'est...

0: national parce que on voit l'implication des jeunes, des sportifs et des encadrants qui justement sont vraiment là pour motiver cette jeunesse et faire des sportifs sur le long cours.
1: Le sport, c'est ce qu'il faut pour la jeunesse aujourd'hui dans le contexte où nous vivons.
0: Oui, bien sûr, le sport c'est une activité, c'est un chemin de vie, c'est une vie saine, c'est une tête remplie avec plein d'émotions et puis des valeurs, voilà. Donc le fait de voir chaque jeune faire un sport, quel qu'il soit, parce que la diversité des clubs du Mont d'Or, elle est exceptionnelle aussi, donc voilà, c'est parfait, et puis c'est une très belle journée, une belle initiative.
1: Vous avez été dans le jury, juste un mot là-dessus?
0: Oui, j'ai fait partie du jury. C'est marrant parce que moi, je donnerais des bonnes notes à tout le monde. Donc voilà, il a fallu qu'on choisisse chacun avec tous les autres sportifs qui étaient là. On a donné des... Et puis on est heureux qu'il y ait eu un vainqueur. Et pour moi, ils sont tous gagnants aussi.
1: Donc, un encouragement à tous les responsables et aux associations qui s'occupent de ces enfants, mais de ces sportifs en général.
0: Oui, c'est ça. Parce que derrière chaque club, il y a quand même des dirigeants, des bénévoles. Et c'est exceptionnel de donner pour un bénévole autant de son temps pour justement épanouir ses adhérents, ses participants. Et donc moi, je leur remettrai aussi un prix, tu vois, voilà. Parce que ça existe grâce à eux.
2: Du côté de Ndjehu, la paroisse de Wedjomel organise son culte et sa journée d'offrande ce dimanche 30 août, a rappelé. Au sein de l'église protestante de Kanaky-Nouvelle-Calédonie, le PKNC, le système financier s'appuie sur la solidarité des paroisses et des fidèles. Les contributions collectées sont traditionnellement réparties entre trois caisses principales. Et à cette occasion, la paroisse de Wedjomel, je vous le disais, donc organise cette journée. Donc demain, dimanche 30 août, ces fonds serviront à alimenter la caisse région Djehu Toka numéro 2. Toutes les 27 paroisses de la région remettront leurs dons en espèces avant le 16 septembre. Le montant de cette caisse régionale récoltée chaque année avoisine toujours les 3 millions de francs. On écoute Paul Khoaïzé, diacre de la paroisse de Wedjomel.
3: Oui, la paroisse de Wedjomel va organiser le culte d'offrande et journée d'offrande Mekou Fefeo dédié pour notre caisse régionale, caisse numéro 2. Normalement, notre église PKNC fonctionne avec trois caisses. Donc, caisse R, caisse paroissiale de la tribu, caisse numéro 2, caisse régionale, région Djehu Tokanod, et caisse numéro 3 pour permettre au fonctionnement de notre église en général et surtout à l'extérieur aussi de Nouvelle-Calédonie.
4: Ce qui veut dire que justement dimanche vous allez alimenter la caisse numéro 2. Et à quoi servira cette caisse?
3: Cette caisse servira pour le fonctionnement de la région de Djehu Tokanod pour l'année 2026-2027. C'est-à-dire le fonctionnement, les travaux de l'église côté région Djehu Tokanod. Voilà.
4: Et comment vous allez vous y prendre pour la journée du dimanche? Est-ce que la journée va fonctionner au temple?
3: Oui, avec la situation du pays. Bon, nous, les responsables de la paroisse de Wedjomel, on a décidé de sortir du top. De sortir du top parce que d'habitude, depuis le début de l'année jusqu'à la fin de l'année, on organise des cultes d'offrande, mais à l'intérieur du top. Donc, ça fait que les gens, les paroissiens de la tribu, ils emmènent seulement que de l'argent. Donc, avec la situation du pays, on a décidé de sortir du top pour aller au site Fenemesou, au terrain de foot, pour organiser le culte d'offrande Mekou Fefeo, pour que les gens, si jamais ils n'ont pas d'argent à la maison, ben, ils amènent des patates, d'igname, crabe de cocotier, tout ce qui se trouve à la maison. Et on essaiera de transformer les produits en argent. Donc, voilà un peu le travail. Et si jamais tu arrives à Wedjomel pour acheter, ben, il y aura le petit marché après le culte. Donc, le petit marché, il y aura pas de prix. Il y aura pas de prix, mais si tu arrives ou un touriste qui arrive pour acheter le kilo d'igname à 20 francs ou à 100 francs ou à 1000 francs ou à 10 000 francs, ben c'est son offrande pour la paroisse de Wedjomel pour le fonctionnement de la caisse 2 région Djehu Tokanod. Il y aura aussi des visites. Visite de la vannerie et visite aussi de la grotte. Donc, pour les visiteurs, si jamais vous arrivez, c'est vrai qu'il n'y a pas de prix et c'est non plus pas gratuit, mais c'est à

0: C'est à votre faute, voilà, c'est à votre cœur, voilà, ça vient du cœur et si jamais vous arrivez, puis normalement le départ c'est à 13h du terrain. Donc si jamais il y a des touristes à gauche à droite qui veulent bien partir de site ou de Wet de Repene vers du côté de Plateau du côté de Gaïcha, ben voilà, toujours le bienvenu.
1: Ce qui veut dire que concernant le marché de produits locaux, chaque paroissien ou paroissienne de Wedjoumel viendra et le prix ne sera pas sur les étals.
0: Oui, c'est bien ça. Le prix n'est pas fixé. Ça dépend des visiteurs. Donc si j'achète le kilo de d'igname à 500 francs ou à 400 francs, c'est pas gratuit, mais j'ai envie de dire c'est l'offrande. C'est l'offrande de chacun pour alimenter notre caisse régionale. Donc il y aura le petit café le matin, le petit déjeuner, Mekoufefeu offrande. Donc je viens prendre le petit café, le petit thé, du petit pain. Et puis il y aura pas de, c'est à l'offrande des visiteurs. Je donne ce que je peux donner. C'est pareil aussi pour le repas du midi.
1: L'objectif, c'est que chaque paroisse puisse donner ce qu'il a.
0: C'est bien ça. C'est-à-dire que normalement, pour faire fonctionner notre caisse numéro 2 région Djihoutokanod, il faut au moins 2 890 000. Et ça, tous les paroisses, les 27 paroisses de Lifou et de Tokanod doivent amener son offrande le samedi 16 septembre. Donc, après le travail à Wedjoumel, après le dimanche 30, donc le 16 septembre, on amènera notre offrande pendant notre consistoire à Louchila le 16 septembre. Oui, c'est-à-dire que chaque consistoire amènera pendant le consistoire de septembre et après on donnera au conseil régional. Donc c'est le conseil régional qui va essayer de voir si jamais on arrive, ben on arrive. Et si on n'arrive pas, il y aura un plan B pendant le union à Djoulou. Un dernier mot, invitation à tous. Merci.
2: Et enfin, je vous le disais donc en titre, seconde journée du 26e congrès du pays Kanak, aujourd'hui au Sénat Coutumier. La passation de la présidence va se faire cet après-midi entre Ludovic Boula de Ndejehu à celui qui va présider dans la nouvelle mandature jusqu'à l'année prochaine, le Sénat Coutumier, l'ère Paichichemui. Dans notre journal, je vous propose de revenir sur les discours d'hier avec notamment le discours de Billy Forrest, représentant le gouvernement de la Nouvelle-Calédonie. Il est chargé lui-même des affaires coutumières. On l'écoute.
3: Bonjour, c'est Ipiane Chou. Je crois que nous avons des évoqués. Et il y a 6 points pour une tête. Je crois que nous avons des tins dans la loue de Chaï. Avant de commencer, je voudrais dire deux choses. Effectivement, je parle au nom du président du gouvernement. Et la deuxième chose, je voudrais m'excuser d'avance pour les personnes que je ne citerai pas. Allez. Donc, Monsieur le Président du Sénat coutumier, Messieurs les sénateurs, Monsieur le Haut-Commissaire, Messieurs les présidents des conseils coutumiers, Madame la représentante du Congrès de la Nouvelle-Calédonie, Messieurs les co-présidents de la Commission des affaires coutumières, Mesdames et Messieurs, respect et humilité vont précéder mes propos, car même si nous sommes là par la fonction que l'on occupe, nous ne devons jamais oublier d'où l'on vient. Monsieur le Président du Sénat, c'est au nom du 19e gouvernement collégial de la Nouvelle-Calédonie que je m'adresse à vous afin de vous remercier pour votre invitation. À l'heure où nous prenons nos fonctions, je puis vous assurer que vous pouvez compter sur le soutien de ce 19e gouvernement et en particulier du membre en charge que je suis. Comme vous, je sais pertinemment que pendant trop longtemps, une vision binaire a prévalu et tend à perdurer. D'un côté, l'ingénierie institutionnelle et l'action publique administrative, de l'autre, la coutume, souvent cantonnée aux aspects protocolaires. Aujourd'hui, l'action publique ne peut plus simplement respecter la coutume de manière extérieure. La coutume doit être intimement imbriquée dans le fonctionnement même de nos institutions. Elle n'est pas un vestige du passé que l'on consulte par politesse protocolaire, Elle est la colonne vertébrale vivante de notre société, le socle de notre cohésion et le régulateur ultime des relations humaines sur cette terre. Regardons les crises extrêmes qui nous frappent. Face à la crise sociale, notamment celle de 2024, il y a la perte de repères de notre jeunesse. Ce ne sont pas les seuls dispositifs d'assistance ou d'encadrement administratif qui restaureront le lien, mais le réengagement de la parole, le respect du chemin, de la hiérarchie coutumière, de la terre et des solidarités claniques et culturelles. Face à la crise alimentaire, l'autosuffisance ne se décrétera pas dans des bureaux. Elle s'inscrira dans la réappropriation du lien nourricier à la terre et au lagon, en valorisant les savoirs traditionnels de culture et de préservation, combinés à des circuits courts ancrés dans des réalités de nos districts et de nos tribus. Face à la crise environnementale et au changement climatique, la protection de nos écosystèmes exige de dépasser la simple réglementation technique. Elle doit s'inspirer de la vision anthropologique kanak de l'environnement, où l'homme ne possède pas la nature, mais en est le gardien et le partenaire. Mais j'aimerais aller plus loin devant vous aujourd'hui. Il ne s'agit pas seulement d'utiliser la coutume et des valeurs culturelles comme un outil de gestion de crise, mais d'en extraire les bénéfices cognitifs. La coutume est une philosophie, une science des relations humaines, une grille de lecture du monde. Elle offre un modèle cognitif d'une richesse inestimable. La culture du consensus lent, le sens de la responsabilité intergénérationnelle, l'équilibre entre la parole dite et le silence, la réciprocité des dons et des engagements. Si nous voulons bâtir une stratégie pays solide, innovante et pérenne, nous devons adopter ces modes de pensée pour structurer notre action publique. Penser l'économie non pas comme une accumulation individuelle, mais comme un système de redistribution et de valorisation du lien social. Penser l'aménagement du territoire en respectant la géographie coutumière et les trajectoires historiques des clans. Penser la gouvernance par la recherche constante de l'apaisement et du dialogue sincère. Le gouvernement auquel j'appartiens, en tant que collaboré avec le Sénat coutumier et les institutions coutumières, en vue de faire de ces institutions.
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L'essentiel de notre journal UGP organise une journée festive à la place Constantine à la vallée du Tir ce samedi à Nouméa. Seconde journée du 26e congrès du pays Kanak aujourd'hui au Sénat Coutumier. La passation de la présidence cet après-midi de Djehu Aler Paï Tchichemouhi. Et enfin, le sport à l'honneur au stade Boïva à Boulari.

0: Bonjour Kanaki et merci d'être avec nous pour notre édition de la mi-journée. Bienvenue à celles et ceux qui viennent de se caler sur la RDK. Pour commencer notre journal, nous vous le disions dans nos précédentes éditions, l'UGPE, l'Union des groupements des parents d'élèves, organise aujourd'hui à la Vallée du Tir, à la place Constantine, une journée festive, éducative et culturelle. Ça a commencé ce matin à 8h et ça va s'achever à 18h. L'animation musicale est assuré par des groupes locaux, notamment Jamais Sûr, le collectif Gemouka, c'est ou encore Capuchori. Des interventions ont eu lieu ce matin, comme celle de Madeleine Ounou, membre fondatrice du premier groupement de parents d'élèves. Je vous propose d'entendre un extrait de son intervention. Madeleine Ounou.
1: HGPE, parce qu'ils étaient d'accord, mais pour eux, ils géraient eux-mêmes les sous pour des transports scolaires et des cantines. Alors on s'est dit, c'est vrai que pour eux c'était pas l'idéal d'être attaché uniquement à la gestion financière du GPE qui finalement devenait spontanément UGPE. Et c'est comme ça qu'on a eu l'idée en 94 de faire évoluer le GPE en UGPE où chaque GPE adhère à l'UGPE ou les parents individuellement, je crois. Hein, tout ça, ça a évolué après avec les parents d'élèves présents. Et que je remercie beaucoup parce qu'ils ont été très nombreux. C'est Gisèle Oudaré qui m'a remplacée, la première, au niveau du poste de présidente. Ensuite, c'est Noélie Kenegueil, qui est de Pierre Lanquette, qui a été aussi présidente. Ensuite, c'est Richard Sio, et vous l'avez connu beaucoup parce qu'il est resté longtemps président. Et voilà l'histoire de pourquoi UGPE qui a été créé en 1994, uniquement en termes de fédération. Il y a des GPE, nous des GPE communaux, parce qu'on s'est rendu compte que beaucoup de parents avaient soit des enfants maternels, dans le lycée, collège, et ça leur faisait beaucoup de réunions auxquelles il fallait qu'ils participent, et l'idéal, ça aurait été qu'on puisse avoir un GPE communal. D'accord. Puis ça n'a jamais bien germé, ça va. Est-ce que j'ai le temps de dire une dernière chose?
2: Oui, bien sûr, c'est bien, madame.
1: Oui, c'est pas encore une nuit. Alors, toujours dans le cadre de notre GPE, avant qu'il soit UGPE, on a pu démarrer un accompagnement scolaire. Et cet accompagnement scolaire, il faut rendre à César ce qui est à César, c'est Irène Lapierry qui a fait le premier travail d'accompagnement scolaire à Pierre Lanquette. Et elle était dans une association Pomme Cannelle. Et on s'est rendu compte, on se connaissait quand même un peu et tout, on a discuté. Et elle m'a expliqué comment elle faisait pour son accompagnement scolaire, c'était le samedi après-midi. Et nous on s'est dit, tiens, il faut peut-être qu'on fasse la même chose, mais en invitant les jeunes à venir le matin, pour ne pas mordre sur les après-midi. Et on a pu obtenir, comme moi j'habitais Rivière-Salée, et on était quand même très nombreux, il faudrait que je remercie aussi tous les parents d'UVA, parce qu'ils sont nombreux d'UVA, à avoir intégré le GPE. Eh bien, on a pu obtenir du lycée Pétrois Titi une salle de classe pour tous les samedis matins. Et on a fait nous-mêmes notre accompagnement scolaire, tous les samedis, et c'est justement Hippo Wakasewood, de Kanana, Marie Duce Djupa, Geneviève Waimo, d'UVA, qui ont été les plus à l'œuvre pour faire fonctionner cet accompagnement scolaire. Et au départ, moi je connaissais un couple qui était de France, qui était professeur de maths et de français, et ils ont tout de suite accepté d'intervenir dans notre accompagnement scolaire gratuitement. On n'a pas eu à les payer. Après, on a, comme toutes les associations, on réclame des sous. Et la mairie a quand même accepté de nous donner de l'argent pour payer les professeurs.
0: Voilà, je vous le rappelle que cette journée s'achèvera ce soir à 18h. Autre animation de la journée du côté du Mont d'Or, la ville du Mont d'Or organise ce samedi depuis 8h ce matin et ce jusqu'à 15h cet après-midi la fête du sport au complexe sportif Victorin Boeva à Boulari. Une journée recentrée cette année exclusivement autour des associations sportives de la commune. La manifestation a réuni pas moins de 25 clubs mobilisés autour d'un défilé ce matin de démonstration, d'initiation et d'animation gratuite pour toute la famille. On écoute la maire du Mont d'Or, Nina Julier.
3: Le sport, c'est ce qui construit notre jeunesse, c'est ce qui construit une société. Parce que le sport, c'est d'abord les valeurs de la discipline, les valeurs du respect des règles. C'est aussi le bien-être physique, le bien-être même mental. C'est également l'envie de se dépasser, le goût de l'effort, le travail. Et puis surtout, le sport, la puissance du sport, c'est l'effort collectif. C'est la cohésion d'un groupe. C'est se mettre devant son écran de télé, être dans une tribune, être sur le terrain et accompagner tous la même équipe. Et ça là, ce sentiment de cohésion, ce sentiment d'appartenir à un même groupe, c'est très fort et c'est ce que la Calédonie a besoin en ce moment. Donc je suis très très fière de cette fête du sport avec des invités de renom qui sont venus exprès pour relancer cette dynamique au Mont d'Or. Hein, quand on a Émile Ntamack qui vient dans une fête communale comme la nôtre, c'est un événement grandiose.
4: Rappelez qui il est.
3: Émile Ntamack, il a été champion de France au sein de l'équipe de rugby. Ensuite, il a été entraîneur. Aujourd'hui, il s'occupe au stade toulousain de tous les jeunes, voilà, d'entraîner les jeunes. Il accueille au sein de son équipe des jeunes calédoniens, d'ailleurs, au niveau du rugby. Donc, c'est un grand nom du rugby français.
4: En tous les cas, donc aujourd'hui, mais dans votre discours ou tout à l'heure, vous avez rendu un bel hommage à quelqu'un. Donc, c'est important de le rappeler.
3: Les présidents d'associations, c'est eux qui font tourner les clubs. Les présidents d'associations, c'est des éducateurs, c'est des papas-mamans. Ils vont chercher des financements, ils organisent des compétitions. C'est eux qui font vivre les disciplines en Nouvelle-Calédonie. Et il y a un président d'association à qui je voulais rendre un hommage vraiment appuyé parce qu'il nous a quittés il n'y a pas longtemps et il a fait pour le badminton en Nouvelle-Calédonie énormément de choses. Il a créé les premières salles de badminton, il a formé des générations de jeunes sur cette discipline. C'est Papy Sargito. Et Papy Sargito, il avait son club au Mont d'Or, donc on est tous très fiers de lui. Un modèle de persévérance, de bienveillance, d'accompagnement des jeunes. Et on a envie que sa mémoire vive. Donc on lui a réservé les plus gros applaudissements qu'on pouvait lui réserver pour qu'il nous entende de là où il est.
4: En tout cas, une belle journée pour tous ceux qui vont être ici. Et ceux qui nous entendent peuvent encore une fois venir au stade.
3: Oui, si vous passez le reportage dans la journée, venez, c'est jusqu'à 15h. Il y a plein de disciplines nouvelles. Il y a un Ninja Warrior, il y a du foil dans la piscine. Il y a tout un tas de jeux pour les familles avec plein d'ateliers. Il y a tous les stands des associations. Donc c'est une super journée pour faire du sport. Alors, en plus, on a la première dauphine et la deuxième dauphine qui sont venues nous aider pour faire le jury de notre défilé. Magnifique défilé avec un très beau prix à la clé. C'est le club de gymnastique qui a gagné. On est très contents.
0: La province sud est également représentée par des élus. Je propose d'entendre Marie-Laure Oukeiwe.
5: Oui, voilà, donc nous sommes venus en compagnie de Loïc Basset-Crenier, le vice-président en charge des sports à la province sud. Et c'était important pour nous, la province sud, de venir soutenir la fête du sport au Mont d'Or, parce que le Mont d'Or est la première commune à avoir ajouté 5 000 francs dans le portefeuille Click and Move que nous, la province sud, nous proposons à hauteur de 15 000 francs. Donc il y a ce partenariat-là qu'il fallait aussi venir valoriser et surtout valoriser, féliciter le monde associatif, sportif pour le coup, notamment les bénévoles, mais aussi les familles qui accompagnent et puis chaque dirigeant qui prennent de leur temps pour encadrer notre jeunesse.
4: En tous les cas, une belle journée pour les associations, pour les jeunes qui vont être ici et ceux qui peuvent venir. Donc qu'est-ce que vous leur conseillez? Qu'est-ce que vous conseillez aux gens qui nous entendent en ce moment par rapport au sport notamment?
5: L'idée, comme Madame le maire l'expliquait, c'est et d'abord de venir, de se rencontrer, mais aussi et surtout de tester des pratiques sportives auxquelles on n'est pas forcément habitué, d'apprendre du coup de nouveaux sports, de rencontrer de nouvelles personnes, de nouvelles activités, et peut-être d'adhérer à un club, d'adhérer à une discipline, et demain d'être peut-être champion et de Calédonie et peut-être plus grand.
4: Sur le défilé tout à l'heure, une discipline en particulier que vous avez...
5: Moi, j'ai bien aimé la démonstration du club de Vaha et Sato, qui vient du Mont d'Or Sud, parce qu'ils ont pris le temps de bien s'habiller, de faire une démonstration de Vaha avec de la musique et tout. Ils nous ont embarqués dans leur pirogue.
0: Et enfin, écoutez à présent un athlète, Pierre Fermont, qui a été jury. Je vous propose de l'entendre.
6: Oui, de participer à cette journée, c'est extraordinaire parce qu'on voit beaucoup de jeunesse motivée. Et puis là, la présentation des clubs, c'était sensationnel parce qu'on voit l'implication des jeunes, des sportifs et des encadrants qui justement sont vraiment là pour motiver cette jeunesse et faire des sportifs sur le long cours.
7: Le sport, c'est ce qu'il faut pour la jeunesse aujourd'hui dans le contexte où nous vivons.
6: Oui, bien sûr, le sport c'est une activité, c'est un chemin de vie, c'est une vie saine, c'est une tête remplie avec plein d'émotions et puis des valeurs, voilà. Donc le fait de voir chaque jeune faire un sport, quel qu'il soit, parce que la diversité des clubs du Mont d'Or, elle est exceptionnelle aussi, donc voilà, c'est parfait, et puis c'est une très belle journée, une belle initiative.
7: Vous avez été dans le jury, juste un mot là-dessus.
6: Oui, j'ai fait partie du jury. C'est marrant parce que moi, je donnerais des bonnes notes à tout le monde. Donc voilà, il a fallu qu'on choisisse chacun avec tous les autres sportifs qui étaient là. On a donné des... Et puis on est heureux qu'il y ait un vainqueur. Et pour moi, ils sont tous gagnants aussi.
7: Donc, un encouragement à tous les responsables et aux associations qui s'occupent des sportifs en général.
6: Oui, c'est ça. Parce que derrière... chaque club, il y a quand même des dirigeants, des bénévoles. Et c'est exceptionnel de donner pour un bénévole autant de son temps pour justement épanouir ses adhérents, ses participants. Et donc moi, je leur remettrai aussi un prix, tu vois, voilà. Parce que ça existe grâce à eux.
0: Du côté de Nodejehu, la paroisse de Wedjumel organise son culte et sa journée d'offrande ce dimanche 30 août, a rappelé, au sein de l'église protestante de Kanak. Le système financier s'appuie sur la solidarité des paroisses et des fidèles. Les contributions collectées sont traditionnellement réparties entre trois caisses principales. La paroisse de Wedjumel, je vous le disais, donc organise cette journée. Donc demain, dimanche 30 août, ces fonds serviront à alimenter la caisse région Djehu Toka numéro 2. Toutes les 27 paroisses de la région remettront leurs dons en espèces avant le 16 septembre. Le montant de cette caisse régionale récoltée chaque année avoisine toujours les 3 millions de francs. On écoute Paul Khoaïzé, diacre de la paroisse de Wedjumel.
8: Oui, la paroisse de Wedjumel va organiser le culte d'offrande et journée d'offrande Mekou Fefeo dédié pour notre caisse. Normalement, notre église de PKNC fonctionne avec trois caisses. Donc, caisse 1, caisse paroissiale de la tribu, caisse numéro 2, caisse régionale, région Djehu Tokanod, et caisse numéro 3 pour permettre au fonctionnement de notre église en général et surtout à l'extérieur aussi de Nouvelle-Calédonie.
9: Ce qui veut dire que justement dimanche, vous allez alimenter la caisse numéro 2. Et à quoi servira cette caisse?
8: C'est le fonctionnement de la région de Djehu Tokanod pour l'année 2026-2027. C'est-à-dire le fonctionnement, les travaux de l'église côté région Djehu Tokanod. Voilà.
9: Et comment vous allez vous y prendre pour la journée du dimanche? Est-ce que la journée va fonctionner au temple?
8: Oui, avec la situation du pays, nous, les responsables de la paroisse de Wedjumel, on a du top, de sortir du top, parce que d'habitude, depuis le début de l'année jusqu'à la fin de l'année, on organise des périodes de top. Donc, ça fait que les gens, les paroissiens de la tribu, ils emmènent seulement que de l'argent. Donc, avec la situation du pays, on a décidé de sortir du temps pour aller au site Fenemesou, au terrain de foot, pour organiser le culte d'offrande Mekou Fefeo, pour que les gens, jamais ils n'ont pas d'argent à la maison, ils amènent des patates, d'ignames, crabes de cocotier, tout ce qui se trouve à la maison. Et on essaiera de transformer les produits en argent. Donc, voilà un peu le travail. Et si jamais tu arrives à Wedjumel, pour acheter, il y aura le petit marché après le culte. Donc, le petit marché, il n'y aura pas de prix. il y aura pas de prix, mais si tu arrives ou un touriste qui arrive pour acheter le kilo d'igname à 20 francs ou à 100 francs ou à 1000 francs ou à 10 000 francs, ben c'est son offrande pour la paroisse de Wadjoumel, pour le fonctionnement de la caisse de région de Djéhoutokanot. Il y aura aussi des visites, visite de la vannerie et visite aussi de la grotte. Donc pour les visiteurs, si jamais vous arrivez, c'est vrai qu'il n'y a pas de prix et c'est non plus pas gratuit, mais c'est à votre offrande, voilà, c'est à votre cœur. Voilà, ça vient du cœur et si jamais vous arrivez, puis vous, normalement le départ c'est à 13h du terrain. Donc si jamais il y a des touristes à gauche à droite qui veut bien partir de site ou de Repené vers du côté de Plateau, du côté de Gaïcha, ben voilà, sera toujours le bienvenu.
9: Ce qui veut dire que concernant le marché de produits locaux, chaque paroissien ou paroissienne de Wadjoumel viendra et le prix ne sera pas sur les étals.
8: Oui, c'est bien ça. Le prix n'est pas fixé. Ça dépend des visiteurs. Donc si j'achète le kilo de d'igname à 500 francs ou à 400 francs, c'est pas gratuit, mais j'ai envie de dire c'est l'offrande. C'est l'offrande de chacun pour alimenter notre caisse régionale. Donc il y aura le petit café le matin, le petit déjeuner, Mekou Féféo offrande. Donc je viens prendre le petit café, le petit thé, du petit pain. Et puis il y aura pas de, c'est à l'offrande des visiteurs. Je donne ce que je peux donner. C'est pareil aussi pour le repas du midi.
9: L'objectif, c'est que chaque paroisse puisse donner ce qu'il a.
8: C'est bien ça. C'est-à-dire que normalement, pour faire fonctionner notre caisse numéro 2 région Djéhoutokanot, il faut au moins 2 890 000. Et ça, tous les paroisses, les 27 paroisses de Lifou et de Tokanot doivent amener son offrande le samedi 16 septembre. Donc, après le travail à Wadjoumel, après le dimanche 30, donc le 16 septembre, on amènera notre offrande pendant notre consistoire à Louchila le 16 septembre. Oui, c'est-à-dire que chaque consistoire amènera pendant le consistoire de septembre et après on donnera au conseil régional. Donc c'est le conseil régional qui va essayer de voir si jamais on arrive, ben on arrive, et si on n'arrive pas, il y aura un plan B pendant le union à Djoul. Un dernier mot, invitation à tous. Merci.
0: Et enfin, je vous le disais donc, en titre, seconde journée du 26e congrès du pays Kanak, aujourd'hui au Sénat coutumier, la passation de la présidence va se faire cet après-midi entre Ludovic Boula de Ndejehu à celui qui va présider dans la nouvelle mandature jusqu'à l'année prochaine, le Sénat coutumier, l'ère Paichichemui. Dans notre journal, je vous propose de revenir sur les discours d'hier avec notamment le discours de Billy Forrest représentant le gouvernement de la Nouvelle-Calédonie. Il est chargé lui-même des affaires coutumières. On l'écoute.
10: Bonjour, c'est il y a des choses qu'on a évoquées. Il y a six points qu'on a dit qu'on a dit qu'on a dit qu'on a dit qu'on Avant de commencer, je voudrais dire deux choses. Effectivement, je parle au nom du président du gouvernement. Et la deuxième chose, je voudrais m'excuser d'avance pour les personnes que je ne citerai pas. Allez. Donc, monsieur le président du Sénat coutumier, messieurs les sénateurs, monsieur le haut-commissaire, messieurs les présidents des conseils coutumiers, madame la représentante du Congrès de la Nouvelle-Calédonie, messieurs les coprésidents de la commission des affaires coutumières, mesdames et messieurs, respect et humilité vont précéder mes propos, car même si nous sommes là par la fonction que l'on occupe, nous ne devons jamais oublier d'où l'on vient. Monsieur le Président du Sénat, c'est au nom du 19e gouvernement collégial de la Nouvelle-Calédonie que je m'adresse à vous afin de vous remercier pour votre invitation. À l'heure où nous prenons nos fonctions, je puis vous assurer que vous pouvez compter sur le soutien de ce 19e gouvernement et en particulier du membre en charge que je suis. Comme vous, je sais pertinemment que pendant trop longtemps, une vision binaire a prévalu et tend à perdurer. D'un côté, l'ingénierie institutionnelle et l'action publique administrative, de l'autre la coutume, souvent cantonnée aux aspects protocolaires. Aujourd'hui, l'action publique ne peut plus simplement respecter la coutume de manière extérieure. La coutume doit être intimement imbriquée dans le fonctionnement même de nos institutions. Elle n'est pas un vestige du passé que l'on consulte par politesse protocolaire. Elle est la colonne vertébrale vivante de notre société, le socle de notre cohésion et le régulateur ultime des relations humaines sur cette terre. Regardons les crises extrêmes. Face à la crise sociale, notamment celle de 2024, et à la perte de repères de notre jeunesse, ce ne sont pas les seuls dispositifs d'assistance ou d'encadrement administratif qui restaureront le lien, mais le réengagement de la parole, le respect du chemin, de la hiérarchie coutumière, de la terre et des solidarités claniques et culturelles. Face à la crise alimentaire, l'autosuffisance ne se décrétera pas dans des bureaux. Elle s'inscrira dans la réappropriation du lien nourricier à la terre et au lagon, en valorisant les savoirs traditionnels de culture et de préservation, combinés à des circuits courts ancrés dans des réalités de nos districts et de nos tribus. Face à la crise environnementale et au changement climatique, la protection de nos écosystèmes exige de dépasser la simple réglementation technique. Elle doit s'inspirer de la vision anthropologique kanak de l'environnement, où l'homme ne possède pas la nature, mais en est le gardien et le partenaire. Mais j'aimerais aller plus loin devant vous aujourd'hui. Il ne s'agit pas seulement d'utiliser la coutume et des valeurs culturelles comme un outil de gestion de crise, mais d'en extraire les bénéfices cognitifs. La coutume est une philosophie, une science des relations humaines, une grille de lecture du monde. Elle offre un modèle cognitif d'une richesse inestimable, la culture du consensus lent, le sens de la responsabilité intergénérationnelle, l'équilibre entre la parole dite et le silence, la réciprocité des dons et des engagements. Si nous voulons bâtir une stratégie pays solide, innovante et pérenne, nous devons adopter ces modes de pensée pour structurer notre action publique. Penser l'économie non pas comme une accumulation individuelle, mais comme un système de redistribution et de valorisation du lien social. Penser l'aménagement du territoire en respectant la géographie coutumière et les trajectoires historiques des clans. Penser la gouvernance par la recherche constante de l'apaisement et du dialogue sincère. Le gouvernement auquel j'appartiens, en tant que collaboré avec le Sénat coutumier et les institutions coutumières, en vue de faire de ces institutions.
11: Le rappel des titres.

0: L'essentiel de notre journal UGP organise une journée festive à la place Constantine à la vallée du Tir ce samedi à Nouméa. Seconde journée du 26e congrès du pays Kanak aujourd'hui au Sénat Koutumi. La passation de la présidence cet après-midi de Djehu Aler Paichichemouhi. Et enfin, le sport à l'honneur au stade Boeva à Boulari.
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2: Eh bien voilà, excellent après-midi à tous et à toutes. Il est donc 12h24. Eh bien, vous avez pu suivre donc le journal de cette demi-journée qui vous a été présenté par Romain Mehoun. Prochain rendez-vous pour les impôts sorties de Radio C est à 16h30. Après-midi douceur. Jusqu'aux alentours de 13h, à laquelle vous aurez bien entendu la rediffusion de la rubrique de la LK, donc consacrée, je vous rappelle, tout au long de cette semaine à la langue de Yaï.
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0: Hier, dans le Congrès, avait eu lieu la déclaration de politique générale du président, du 19e président du gouvernement de la Nouvelle-Calédonie. Vous avez assisté à cette séance solennelle. Votre réaction, c'est quoi?
1: Je dirais que c'est un exercice qui était attendu, puisque après la tenue des élections provinciales, le processus normal, c'est qu'il y ait une négociation qui est engagée entre le groupe politique pour déterminer la composition de l'exécutif. C'est ce qui a été fait les semaines précédentes, et dans le prolongement de ces échanges devait se tenir, c'est ce qui s'est fait hier, un discours de politique générale pour déterminer la feuille de route de l'exécutif.
0: Une feuille
1: Donc,
0: de...
1: déjà, c'est une réaction sur un discours de réforme, sur une analyse de ce qui est la situation actuelle. Malgré les éléments de faible reprise économique, l'investissement il recule toujours, et on va dire que la consommation n'est pas au rendez-vous. Donc ça nécessite aujourd'hui des engagements du gouvernement de la Nouvelle-Calédonie sur les réformes engagées, puisqu'on continue à avoir beaucoup de. Enfin voilà, un surendettement, on est presque à 300% d'endettement pour le territoire. Et puis des mesures différents éléments que le gouvernement a portés sur la mise en place de réformes et la renégociation d'un prêt pour alimenter notamment la trésorerie de la Nouvelle-Calédonie. C'est ce qui permet de répartir dans les collectivités, mairies, provinces. Les moyens de mettre en œuvre les politiques publiques. Donc, réaction, mitigée, parce que je pense que c'était un discours de responsabilité. On aurait aimé que les autres membres du gouvernement aient été associés au débat, enfin, en tout cas, à la ligne politique qui a été présentée, même si on y souscrit. De fait. Et puis après, également, au point de vue plus global, le fait que, sur la forme, la vice-présidence de ce gouvernement était affectée à un partisan du maintien de la Nouvelle-Calédonie dans la France. Donc, c'est la première fois depuis. Depuis, je pense, 98, que la collégialité est remise en question. Donc ça pose véritablement débat sur la responsabilité actuelle de cet exécutif à trouver des équilibres au sein de l'hémicycle pour pouvoir engager ces réformes, si déjà sur le discours de politique générale, on n'a pas été chercher ces équilibres, on va juger sur acte. Hein. Donc, on attend de voir véritablement ce qui va sortir de concrètement, qui sera posé sur la table du Congrès, mais également des retours que vont nous faire, les retours de la mission transpartisane la semaine prochaine sur Paris, et les retours notamment que nous fera l'exécutif du Premier ministre Le Cornu. On attend de voir, plutôt.
0: En même temps, dans le discours du président hier, on avait bien remarqué ou noté un certain timing dont il a évoqué ces 6 mois. Peut-on dire qu'il y a un manque de confiance quelque part, où on n'ose pas faire les choses de la part de ce gouvernement et de la présidence?
1: Je pense que le gouvernement aujourd'hui porte la responsabilité de l'ensemble des gouvernements précédents. Les réformes, elles étaient annoncées déjà, notamment avec la mise en place du plan NC 2025. On n'a pas tenu nos engagements, toute la classe politique, hein, on n'a pas tenu ses engagements. Aujourd'hui, le temps il se raccourcit, les réformes n'ont pas été engagées, et donc c'est normal finalement de se dire que si la feuille de route elle a été posée de cette manière-là, c'est que clairement, si on n'engage pas les réformes à poser rapidement sur la table du Congrès, aucune avancée qui ne va être ressentie par nos populations. Donc à trop attendre, finalement, on a gâché les perspectives qui étaient les nôtres de pouvoir engager les réformes dans une période qui était plus favorable, après, je pense, après 2008. Donc la durée de 6 mois, c'est déjà la durée aussi de... Pourquoi 6 mois? C'est parce que au terme de la mission transpartisane, on aura les retours de l'exécutif français, mais le projet, parce que les équilibres, ils seront déterminés dans le projet de loi de finances à l'Assemblée nationale et au Sénat, mais on prend en compte aussi l'instabilité au sein de l'Assemblée nationale et la perspective des présidentielles de l'année prochaine, où tout le monde est déjà en campagne.
0: Compagnie.
1: Donc clairement, la durée de 6 mois, c'est déjà de se donner une lisibilité sur qu'est-ce qui va être voté au budget à l'Assemblée nationale et qui pourra potentiellement être défendu et octroyé à la Nouvelle-Calédonie. Donc c'est là, je pense, le premier écueil qu'il faudra traverser pour pouvoir s'engager pour la suite.
0: Pour la suite, on le sait, donc il y a une mission transpartisane, dit-on, qui va aller donc à Paris. Les indépendantistes du FLNKS, du groupe Kanaky déjà au Congrès, ne va pas y participer à cette mission. Vous êtes parlementaire, vous allez sûrement participer à tout ce qui va se faire à Paris. Comment vous vous placez-vous dans cet exercice-là?
1: Je dirais que moi, je suis parlementaire, je suis aussi responsable de structure, hein. Président de l'Union calédonienne. On a défendu des programmes dans la campagne municipale, on a défendu des programmes aux élections provinciales. Aujourd'hui, on est arrivé en tête des scrutins en province nord. On a pris également un exécutif à la provinciale. Et on a maintenu le nombre de nos sièges sur la province sud. Clairement, le mandat qui nous a été confié par nos électeurs, c'est de défendre une ligne politique, défendre des programmes, défendre l'amélioration du quotidien de nos populations. Donc, on peut avoir une ligne politique et derrière chercher des moyens. Je pense que le FLNKS est dans son rôle. Mais les groupes politiques au Congrès ont aussi le leur. Mon couloir de parlementaire, il me permet de défendre les budgets au niveau de défendre les positions politiques des indépendantistes au niveau de l'Assemblée nationale. C'est la tâche que je me donne, notamment dans la mission transpartisane. Mais on peut pas non plus trop tergiverser en disant que si c'est la responsabilité de la France d'achever la trajectoire de décolonisation, moi j'irai là-bas aussi pour lui rappeler ces engagements-là et qu'on est toujours dans l'accord de Nouméa. Malgré tout ce qui a été dit dans les campagnes politiques précédentes, l'accord de Nouméa, il se poursuit et les engagements de l'accord de Nouméa, en tout cas pour ce qui concerne les indépendantistes et l'État, la puissance de tutelle, c'est de respecter finalement non seulement la solidarité nationale et d'accompagner notre territoire vers sa pleine émancipation. Il y aura une séquence de négociations qui interviendra pour la suite, négociations institutionnelles. Pour l'heure, la mission transpartisane, telle qu'elle a été énoncée par le président du 19e gouvernement, Toukoumouli, elle n'a qu'une vocation. De défendre les budgets, puisque sa ligne, c'est la revue générale des dépenses de Nouvelle-Calédonie, la préservation du régime des retraites, assurer la pérennité de l'assurance maladie, et puis après tout le volet de soutien aux entreprises. Aujourd'hui, à partir du moment où on a très peu de rentrées fiscales, et que la France a une part de responsabilité dans la situation critique qui a été déclenchée en 2024, il faut engager les réformes d'une, mais surtout que la solidarité nationale s'exprime. Mais donc ça va être mon rôle dans ce volet, dans ce couloir parlementaire, pour défendre ces options politiques-là.
0: On le sait, donc c'est pas une tâche assez facile puisque on a une impression, c'est que les indépendantistes n'ont pas suffisamment de marge au Congrès, mais aussi au gouvernement. Et vous êtes donc parlementaire. Toutefois, peut-on être optimiste selon vous sur ce qu'a défini les militants au travers des élus ici et au travers vous exactement? Également, plutôt.
1: Alors, sur le fait d'être optimiste ou pas, il faut bien dire que la situation, là, elle est quand même l'héritage d'un système qui a été, qu'on a essayé de déconstruire par les accords politiques. On a déjà traversé des situations identiques en 84, en 88, avec une perte notable du climat de confiance dans les entreprises. Là aujourd'hui, comment dire, la crise, elle était déjà là avant 2024. Et donc aujourd'hui le soleil se lève toujours dans notre pays. La Terre ne s'arrête pas de tourner parce que on n'a pas obtenu les crédits qu'on a souhaités. Aujourd'hui, il faut continuer à s'avancer. On a été élu pour trouver des solutions. On ne peut pas toujours se complaire dans un rôle de victime et puis de ne pas trouver proposer des alternatives ou des solutions. Enfin, moi, je pense que le rôle du politique, c'est d'abord de s'engager et puis de trouver des solutions. Moi, en tant que parlementaire, c'est l'objectif que je me suis fixé. On a des perspectives, même quand bien même la situation est critique en France, de trouver notamment au niveau du Parlement européen des ressources supplémentaires, puisqu'on est la Nouvelle-Calédonie en tant que pays, enfin de par son statut de pays d'outre-mer, et éligible à un certain nombre de dispositifs à l'Europe. Donc oui, je suis optimiste et puis je pense que on a quand on est politique, quand on est indépendantiste, le projet de souveraineté il a de sens que si on s'engage. On peut pas non plus attendre et toujours être porteur du projet d'indépendance et attendre que la France trouve des solutions à notre place. Donc moi, c'est sur quoi je me suis engagé, et raisonnablement, je pense qu'il y a des opportunités que notre pays peut défendre aujourd'hui. Pour peu qu'on les pose de manière claire et explicite à nos partenaires, qu'ils soient au niveau local, qu'ils soient au niveau national ou qu'ils soient à Bruxelles.
0: Justement, peut-être pour terminer cet entretien, puisque votre place d'être parlementaire donc permet d'avoir, enfin plutôt les indépendantistes, d'avoir un regard, de côtoyer les grands responsables, les responsables politiques à Paris, par exemple. Est-ce que les responsables politiques en France sont-ils suffisamment aujourd'hui conscients de ce qui se passe ici au pays ou pas?
1: Je pense que ce qui s'est passé en 88, en 98 et en 2024, ça a été un coup de comment dire un coup assez un coup politique assez conséquent pour la classe politique nationale. Néanmoins, La perspective, c'est quand même que via le volet parlementaire, on puisse éclairer. Moi, je suis un indépendantiste. Le sénateur Rouillé siège au Sénat également pour défendre une position qui est celle que les indépendantistes ont défendue. Aujourd'hui, notre électorat, il représente, indépendantiste, il représente 45% de la population. Contre enfin, voilà, les non-indépendantistes représentent 40%, et puis après, on a les partis du centre. Mais clairement, aujourd'hui, le contexte parlementaire en France, il est assez fébrile, dans la mesure où les échéances présidentielles s'avancent, et que clairement, aujourd'hui, le débat, la Calédonie n'est plus dans le curseur de l'actualité. Il y a nécessité en tant que parlementaire à chaque fois de rappeler les enjeux qui ont été ceux de la France dans les accords politiques. Enfin, jusqu'à l'heure d'aujourd'hui, on n'a pas changé de trajectoire. Bougival, Élysée, Oudinot, aujourd'hui, on n'en parle plus. On est toujours dans l'accord de Nouméa et clairement, il y a nécessité de rappeler les engagements de la France sur la sortie de l'accord de Nouméa vers une émancipation. Après, ce contexte-là, il est aussi, il nécessite que la France et les candidats à la présidentielle posent leurs propres propositions sur la perspective qu'ils souhaitent donner à la décolonisation en Nouvelle-Calédonie. Et donc, c'est là aussi l'objet de ma mission précédente. Et puis ben le FLNKS il statuera derrière hein, sur le soutien notamment à la France insoumise. Les partis de gauche ne se sont pas prononcés encore, mais clairement les options prises par la France insoumise ont acté la volonté d'achever la trajectoire de décolonisation pour le peuple kanak. Donc, contexte parlementaire difficile, potentiel aussi motion de censure à la rentrée. Si on ne prend pas les bons timings, clairement la question du budget et la question calédonienne sera traitée après la séquence présidentielle. Donc c'est là où il y a nécessité, je pense aussi, de mieux planifier la projection de nos besoins, parce qu'on se rend compte aussi que l'écueil majeur de ce qui nous arrive aujourd'hui, c'est non seulement de ne pas avoir mis en marche les réformes à une période qui était favorable, je pense après 2008, et puis toutes les problématiques rattachées à la diversification et puis la résolution de tout ce qui concerne la justice sociale, hein, les plans de retraite, le partage de la richesse, la formation. Donc là, c'est une situation qui est aussi partagée en France. Donc clairement, si aujourd'hui la situation elle est fébrile en Nouvelle-Calédonie, il faut s'appuyer sur nos ressources d'abord chez nous, en hommes, et puis après essayer de décrocher comment dire, auprès de l'exécutif les assurances que l'on pourra avoir du budget. Mais voilà, c'est aussi fébrile en France. Il y a nécessité d'avoir une stabilité politique. Aujourd'hui, le débat en France, il risque d'être houleux à la rentrée, mais je pense qu'on en reparlera sur vos ondes après la séquence de la mission transpartisane.
0: Monsieur Thibault, vraiment pour terminer cet entretien, donc il y a l'avenir institutionnel et l'avenir politique de notre pays qui est aussi important. Il y a aussi l'avenir financier, etc., économique également. Mais c'est surtout cet avenir politique et l'avenir institutionnel. Il ne faut pas fermer les yeux sur cet avenir-là, selon vous.
1: Je dirais que quand enfin, voilà, il faut la séquence institutionnelle qui a été celle de 2025 a eu son lot de réussite, d'échecs. On a eu des avancées notables avec la proposition de formulée à Deva sur la solution d'un État associé. Enfin, d'un État souverain qui se détermine librement sur quel partenariat on engage avec la France. Celle qui est arrivée après Bougival, finalement, ne nous a pas laissé l'opportunité comment dire, de s'émanciper pleinement, puisque les verrous étaient clairement identifiés, avec une incapacité pour nous d'achever la trajectoire de décolonisation. La séquence qui est née après la motion de rejet, c'est aussi le fait que finalement on laisse aux Calédoniens le choix de décider. Mais bon, nous, entre nous, Calédoniens, on sait d'où on vient, on sait ce sur quoi on a avancé depuis 83. La responsabilité, enfin, c'est la situation de décolonisation, c'est aussi de la responsabilité de la France. Donc, clairement, les attentes pour nous, elles sont que pour la séquence présidentielle qui doit arriver, s'il n'y a pas de discussion à engager, conformément à ce qui avait été dit par le Premier ministre Lecornu, il faut qu'il le notifie de manière claire. Et puis que derrière ça, les candidats potentiels à l'élection présidentielle de l'année prochaine et aussi une parole claire pour les Calédoniens et sur les options qu'ils prendront sur la sortie de l'accord de Nouméa. Donc oui, il y
0: Faut
1: a
0: pas
1: des
0: tomber.
1: options à défendre. Aussi, ça dépend aussi de la des propositions qui vont être formulées par les candidats à la séquence présidentielle. C'est au terme de ces échanges-là que finalement on abondera ou pas dans la reprise des discussions d'ici la fin de l'année ou l'année prochaine. Après, comme je disais tout à l'heure, la fébrilité, c'est à partir du moment où on s'engage dans une négociation et qu'il faut réunir le congrès de Versailles, moi je garantis pas la tenue d'un congrès de Versailles avant la fin de l'année. Dans la mesure où les équilibres à l'Assemblée, ils sont tellement, comment dire, sensibles avec la séquence présidentielle que ni les uns ni les autres ne voudront s'avancer et donner le point à Macron, enfin à la présidence Macron sur la résolution du dossier calédonien. Donc voilà, pour partager aussi avec les auditeurs de Jido sur la séquence de négociation à venir ou pas, ou la séquence qui est rattachée certainement aussi au débat sur les présidentielles.
0: Monsieur Thibault, merci beaucoup et nous serons toujours ravis de nous entretenir avec vous. Oleti, merci beaucoup.
1: Oh, les...

Eh bien, vous écoutez Radio Tudo, bien, c'est avec ces quelques notes de musique country que sachez bien entendu la programmation musicale de nuit. Eh bien, j'espère que ce voyage vous a plu. Il est exactement 6h en ce dimanche 30 août 2026. Bonjour donc à tous et toutes celles qui sont matinales, que vous soyez dans les différents quartiers populaires de Nouméa, ou du côté des îles Loyauté, de l'est et l'ouest du centre de la Kanaky ou au nord. Passez tous et toutes une excellente journée de dimanche, en compagnie de nos programmes sur les ondes de Tudo Radio. Et c'est l'ami John pour vous servir tout au long de cette journée. Et puis en ce qui concerne nos programmes, ce dimanche 30 août 2026, dans quelques petites minutes, vous aurez donc pour débuter nos programmes la lecture de vos avis de DCP communiqués divers. À 7h, eh bien, vous aurez rendez-vous avec la rediffusion de l'émission Quête de Société. Une émission présentée tous les lundis matin puis vendredi matin 7h30 par Maurice Bouhama. Et puis, juste après l'émission Quête de Société, c'est donc on se dimanche aux alentours de 7h30. Le rendez-vous de tous les dimanches matins, bien sûr consacré à la rubrique de ABC Radio Australia, en partenariat avec Radio Tudo. Rubrique en anglais, bien entendu, consacrée à l'actualité dans la région Pacifique. Et puis à 8h, et oui, nous sommes le dimanche, et oui, rendez-vous de tous les dimanches avec, bien entendu, cette fois-ci, dimanche animé par le PKNC du côté d'Ouvéa. Et puis nous poursuivons avec nos dédicaces jusqu'aux alentours de 11h. Tous les cas, tous et toutes celles qui sont matinales, tous et toutes celles qui sont donc en matinale, bon café, bon petit déjeuner déjà. Et puis bon repos. Ah oui, en passant bien sûr ce matin, bien un bonjour également à tous nos chauffeurs de car. Salut, salut. Et on n'en dirait pas assez, question sécurité. Oui, prenez toujours soin de vous dans nos différentes routes du pays. Voilà, 6h passées de 2 minutes déjà. Eh bien, avant de débuter, bien sûr, nos programmes sur les ondes avec le premier service consacré à la lecture de vos avis de décès communiqués divers. Eh bien, une petite chanson pour nous démarrer donc sur les ondes.

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1: Et nous débutons ce service désormais avec quelques avis de décès. Avis de décès destinés aux familles Suryate, Terebouf, Akapouf, Koroma, Agourouf, Ama, Tia, Ouinia, Atinoa, Newedouf, Tara, Digoué, Mapouf, Tchembouf, Wede, Atourouf, Agouréré, Abraham, Madame Wetchou Emile, Agourou, Atiti Djimi, Madame Vama Marie-Jeanne, à l'île des Pins Vama, à Saint-Louis Nemoa Djouf, à la Conception Tonia, Païta, Païta, Quendrodi, Tindaouf, Ara Kizukid, Apok, Ache, Gaïa, Paraoui, Betouf, Jinakwa, Goulouf, Nioula, Akanala, Machorouf, Honor Delumouf, Alifou, Sima, Amare, Waimaja, Madame Sipa, Émilie, Madame Guillette, Victoire, les amis collègues, la DEC, secteur Païta, ancien collègue de Colas, Tokotouf. La famille vous fait part du décès de Monsieur Omouf Anicette Albert. Je répète, Monsieur Omouf Anicette Robert, décès survenu le 26 août 2026. Elle avait prévu à son domicile le dimanche 30 août à partir de 16h. Et puis la cérémonie religieuse sera célébrée à son domicile, suivie de l'inhumation prévue le lundi 31 août dans la matinée. On nous prie de faire part du décès de Monsieur Derien Jean-Louis, décès survenu le 27 août 2026. La veillée prévue à la morgue municipale de Nouméa le lundi 30 août à partir de 8h jusqu'à la levée du corps. La cérémonie religieuse sera célébrée en la chapelle du centre funéraire de Nouméa le lundi 31 août à 14h15, suivie de la crémation prévue à 15h. Avis de décès est destiné à la famille Gowapana, parents et alliés, aux familles Dopia, Popogouf, Powa, Pognena, Bokola, Kalagomen, Wap, Kumak, Mwereo, Wailouf, la famille Diamene, parents et alliés, la tribu de Boyenne, à ses amis, copains et proches, la famille Gowapana, le regret de vous annoncer le décès de M. Gowapana René, décès survenu le 27 août 2026 à son domicile. À l'âge de 70 ans, suite à sa longue maladie, le corps devrait être transféré à la tribu de Tegon à Kalagomen le samedi 29 août, donc à 17h, et son inhumation aura lieu le dimanche 30 août à 9h à la tribu de Tegon. La famille s'excuse notamment auprès des personnes ou familles qui n'ont pas été prévenues ou citées, signées de la famille Gowapana. Géraldine, Grégory et Benoît, ses enfants, la douleur de faire part du décès de Monsieur Gérard Gioli, décès survenu le 24 août dans sa 75e année. Une veillée prévue au centre funéraire municipal de Nouméa le mardi 1er septembre de 10h à 13h et le service religieux est prévu en l'église Saint-Jean-Baptiste de la Vallée des Colons le mardi 1er septembre à 14h. La crémation aura lieu ensuite à 15h au centre cinéraire de Nouméa. Suzy, son épouse, Delia, sa fille, famille et amis ont la douleur de faire part du décès de Monsieur Mo Twain Louis, décès survenu le jeudi 27 août 2026 à l'âge de 83 ans. Les veillées se dérouleront au salon donc funéraire de Nouméa le mardi 1er septembre de 10h à 20h et se poursuit le mercredi 2 septembre à partir de 8h. La cérémonie religieuse sera célébrée le mercredi 2 septembre à 11h, suivie de la crémation et la famille et remercie notamment le personnel soignant, en particulier Jérôme JB et Pierre, et qui met fin à la lecture de vos avis de décès sur les ondes de Chido Radio. La suite avec vos communiqués divers.

écoutez Radio Tido Canada pour votre communiqué. C'est le communiqué donc du lycée Michel Rocard du côté de Pointe-Boute qui vous ouvre donc ses portes le samedi 19 septembre 2026 de 8h30 à 16h avec au programme accueil par les personnels de l'établissement et visite guidée du lycée, des installations techniques, de l'internat, des plateaux sportifs et de l'exploitation agricole, la présentation des filières générales, professionnelles et technologiques du CAP OBTS relevant de l'enseignement agricole et de l'éducation nationale, vente des produits de notre exploitation agricole et de produits et confectionnés par nos élèves, démonstrations, jeux, bingo, restauration sur place, marché de producteurs et artisanat, informations sur les modalités d'inscription et les bourses avec la présence de la maison de l'étudiant. Venez découvrir le lycée Michel Rocard, ses formations, ses équipes, ses élèves et son exploitation agricole. Communiqué du lycée Michel Rocard, signé donc par le directeur de l'établissement public d'enseignement de la Nouvelle-Calédonie. La société El In Dieu, gestionnaire de la déchetterie provinciale de Pinipalifou, informe la population et puis les professionnels de la commune de Lifou que les catégories de déchets REP type D3E, déchets d'équipements électriques et électroniques tels que gros électroménagers, froid, congélateur, réfrigérateur, gros électroménagers hors four, machine à laver, téléviseur, équipement informatique seront de nouveau acceptés sur le site à partir du 1er septembre 2026. Pour plus d'informations, contactez donc la déchetterie au 45 75 00 ou le 75 24 56 signé de la direction. La direction de l'aménagement et du foncier de la province informe le public et les usagers de la route provinciale numéro 10 qu'en raison des travaux de maintenance sur le bac de la OIM, le fonctionnement normal du bac sera interrompu donc pour la semaine du 24 au 30 août, donc aux horaires suivants de 8h à 11h30 et puis de 12h30 à 16h et puis pour la semaine du 31 août au 6 septembre aux horaires ou aux heures suivantes de 8h à 11h30 et puis de 12h30 à 16h. Nous nous excusons auprès des usagers de la gêne occasionnée. La circulation sera bien entendu rétablie sans autre préavis. Merci et surtout de votre compréhension. Signée de la secrétaire générale de la province Nord, Lucia Rousseau. Et puis pour terminer, communiqué de la commune de Ouégoua qui concerne la fête du Diaout 2026. Ça coule de source. La mairie de Ouégoua informe la population de Ouégoua ainsi que l'ensemble de la population calédonienne du report de la fête du Diaout au samedi 5 septembre de 8h à 20h sur le terrain municipal. Le thème de cette année est sa coule de source. Concernant les stands, il reste quelques disponibilités. Les personnes intéressées doivent se manifester rapidement au pôle animation. Les personnes extérieures à la commune souhaitant participer à l'événement sont également les bienvenues et sont également invitées à se manifester au plus vite. Malheureusement, le concours de pêche au gros n'a pas été maintenu. Le cadre général de la manifestation, les questions logistiques ainsi que le programme qui était à l'ordre du jour de la réunion de cadrage du mardi 7 juillet restent quant à eux inchangés. Et puis le site sera équipé et installé dès le mercredi 2 septembre par les services municipaux. Habitants de la commune de Ouégoua, mobilisons-nous et faisons de ce rendez-vous un moment convivial et chaleureux. Cordiale invitation à tout le monde. Pour toute information complémentaire concernant l'événement, contactez bien entendu l'animatrice communale au 81 29 37. Je répète, au 81 29 le 81 29 37. Et puis pour le mail, animatrice@mairie-ouégoua.nc et qui met fin à ce service sur les ondes de Tido Radio.

0: Eh bien voilà, vous écoutez Radio Tudor, bon café à tous et à toutes. Et oui, c'était du côté de notre de Négoné ce matin, donc avec notamment deux groupes. La première chanson vous a été interprétée par le groupe Sadio, suivi donc de Sheredich. 6h29, et ah, eh oui, et tout ça en attendant bien entendu nos rendez-vous, notamment à 7h, la rediffusion donc de l'émission Enquête de Société, où Maurice Bouhama recevait donc Monsieur Chorcha. Donc ça, c'est à partir de 7h. Et puis 7h30, un rendez-vous à ne pas manquer également. On s'intéresse un petit peu plus de l'actualité dans la région Pacifique à travers cette rubrique donc de ABC Radio Australia en partenariat avec Radio Tido. Donc pour ceux qui ont donc l'habitude, eh bien restez donc à l'écoute aux alentours de 7h30 pour cette rubrique en anglais d'ailleurs. Et bien entendu à 8h pour ceux qui n'ont pas donc l'occasion d'aller ce matin donc rejoindre les différentes églises. Et oui, c'est dimanche, et bien restez tout simplement à la maison et puis appuyez sur le bon bouton 97.4 MHz. Vous aurez donc cette messe animée pour vous ce matin sur les ondes de Tido Radio par le PKNC avec l'église protestante de Yai. 6h30 exactement pour ceux et celles qui sont intéressés par le temps de ce dimanche 30 août. Eh bien, jetons ce matin un coup d'œil sur les prévisions météorologiques de cette journée du dimanche.
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0: Eh bien, les prévisions météorologiques sur la Kanaky établies par le Centre Météo France de Nouméa ce dimanche 30 août. Alors, ce matin, sur le sud-ouest, l'extrême sud et puis Marie, les passages nuageux sont nombreux et souvent accompagnés de courtes averses. Et puis ailleurs, le soleil brille généreusement et puis le vent s'oriente au sud-est entre 10 et 15 nœuds en général, souvent moins sur l'est où il souffre d'est, sud-est de 5 à 10. Pour cet après-midi, le soleil reste bien présent sur le nord-ouest et le nord des Loyautés. Et puis ailleurs, les nuages dominent avec encore des averses qui remontent sur le sud-ouest et d'autres qui se développent sur le relief et se décalent sur la côte est. La lisée de secteur sud-est se renforce autour de 15 nœuds, localement 15 à 20 nœuds sur le nord-ouest. Et puis sur la côte est, il reste un peu faible et proche de 19. Les températures maximales évoluent peu et sont comprises entre 22 et 25 degrés. Pour la nuit prochaine, sur la côte est, des averses persistent en soirée et puis le ciel se dégage. Ailleurs, en particulier sur le sud-ouest et puis l'extrême sud, les nuages dominent, s'accompagnent parfois par des averses. Le vent de sud-est souffle de 15 et 20 nœuds, localement 10 à 15 nœuds sur la côte est. Et puis les températures minimales sont fraîches de 16 à 19 degrés près des côtes et de 10 à 15 degrés dans l'intérieur et puis aux îles. Pour lundi, donc demain, sur le sud et puis au Loyauté et dans une moindre mesure sur le sud-ouest, le ciel est parfois très nuageux avec des averses qui circulent. Et puis ailleurs, le soleil domine, même si quelques nuages se développent l'après-midi. Midi. La lisée de sud-est souffle entre 10 et 15 nœuds, pouvant dépasser les 20 nœuds sur le nord-ouest l'après-midi, et puis il est souvent un peu plus faible sur le sud et sur le nord-est. Les températures minimales restent en baisse, les maximales se stabilisent sous les valeurs habituelles. Pour mardi donc, le ciel est souvent chargé avec quelques averses sur le sud et puis le sud-ouest. Des éclaircies résistent sur la pointe nord et puis le vent de sud-est se maintient 15 à 20 nœuds. Il se renforce l'après-midi sur le nord-ouest à 20 à 25 nœuds, avec des rafales de 30 à 35 nœuds et les températures minimales restent fraîches alors que les maximales remontent un peu. Voilà donc en ce qui concerne le temps de ce dimanche 30 août 2026 qui pourra tenir déjà pour ce matin. Et bien sur le sud-ouest, l'extrême sud et puis Marie, les passagers. Nuages sont nombreux et souvent accompagnés de courtes averses. Et puis ailleurs, le soleil brille généreusement et le vent s'oriente au sud-est entre 10 et 15 nœuds. En général, souvent moins sur l'est où il souffle d'est-sud-est de 5 à 10 nœuds. Puis pour cet après-midi, le soleil reste bien présent sur le nord-ouest et le nord des Loyautés. Et puis ailleurs, les nuages dominent avec encore des averses qui remontent sur le sud-ouest et d'autres se développent sur le relief et se décalent donc sur la côte est. Et puis là, les îles de secteur sud-est se renforcent autour de 15 nœuds et localement 15 à 20 nœuds sur le nord-ouest. Et puis sur la côte est, il reste plus faible et proche de 10 nœuds. Les températures maximales évoluent peu et sont comprises entre 22 et 25 degrés. C'est ce qu'il faut retenir sur ces prévisions météorologiques. 6h34 minutes, voici l'Iris et le groupe Chemel.

Voilà deux superbes chansons qui nous viennent donc du côté du nord du Kanaky pour souhaiter également un excellent dimanche à tous et toutes celles qui nous écoutent déjà ce matin du côté du nord. 6h51 et bien n'oubliez pas le rendez-vous donc à 7h, rendez-vous consacré à la rediffusion donc de l'émission Quête de Société. Je vous le disais, c'est cette émission donc qui permettait à Maurice Bouama de recevoir Monsieur Chorcha. Donc rendez-vous donc à 7h. Le temps pour nous de conduire musique et nous partons en direction de la République du Vanuatu. Good morning.

0: Excellent dimanche à tous et à toutes. Et oui, mes chers amis, avec ces tubes qui nous viennent donc directement de la République de Vanuatu. Vanuatu qui a fêté, il n'est pas très très longtemps, notamment le 30 juillet dernier, les 46 ans de l'indépendance, l'anniversaire de l'indépendance du pays. Un pays qui a eu, je vous rappelle, son indépendance le 30 juillet 1980. Il est donc à 7h. Je vous laisse avec la rediffusion de l'émission Enquête de Société où Maurice Bouama recevait Monsieur Chocha.
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3: Bonjour mon pays, bonjour amis fidèles auditeurs et auditrices bien branchés sur la meilleure des fréquences. Bienvenue dans Enquête de Société. Ce matin, nous allons revenir sur un moment important de la vie politique et institutionnelle de notre pays. En effet, ce lundi 24 août, devant le Congrès de la Nouvelle-Calédonie, le président du 19e gouvernement, Milakulo Tukumuli, a présenté sa déclaration de politique générale. Un discours attendu dans un contexte particulièrement difficile. Une économie encore fragilisée par les conséquences des événements de mai 2024, des entreprises qui temps de se relever, des emplois qui ont disparu, des finances publiques sous tension, un système de santé et de protection sociale confronté à des déficits importants, des inquiétudes également autour des retraites, et au milieu de cette situation, un nouveau gouvernement qui annonce vouloir agir vite. Milakulo Tukumuli s'est donné un horizon particulièrement court, 6 mois. 6 mois pour engager des réformes, 6 mois pour tenter de remettre de l'ordre dans les finances, 6 mois pour avancer sur les retraites et l'URUAM, 6 mois pour convaincre l'État d'accompagner financièrement la Nouvelle-Calédonie. Le président du gouvernement a placé son action autour de deux principes, la relance économique et la justice sociale. Mais derrière les mots, les intentions se posent maintenant sur des questions très concrètes. Le gouvernement dispose-t-il réellement de moyens politiques, juridiques et financiers pour mener ces réformes en 6 mois? Peut-on établir les comptes publics sans demander de nouveaux sacrifices à la population? Qui devra participer au financement du système de protection sociale et surtout quelle relation au gouvernement? Le gouvernement veut-il désormais construire avec l'État alors que la Nouvelle-Calédonie demeure fortement dépendante de son soutien financier? Autre élément particulièrement intéressant du discours, le président du gouvernement a choisi de distinguer l'action de son exécutif de la question sur l'avenir institutionnel du pays. Peut-on véritablement séparer aujourd'hui les urgences économiques et sociales de la question politique et institutionnelle? Pour décrypter ces déclarations de politique générale, nous recevons ce matin, M. Mathias Chocha, professeur émérite du droit public et spécialiste des institutions calédoniennes. Bonjour, M. Chocha, et merci d'avoir accepté notre invitation.
4: Bonjour, Maurice.
3: Avant d'entrer dans les détails, juste, M. Chocha, quelle est votre impression générale après avoir entendu cette déclaration?
4: Cette déclaration de politique générale n'est pas en fait une DPG traditionnelle. Le président Tukumuli avait expliqué qu'il voulait surtout faire une sorte de déclaration politique d'urgence, parce que il était tenu de le faire par la loi organique, mais en fait il aurait pu le faire un petit peu plus tard lors de la première session du Congrès. Mmh. Donc il a préféré le faire maintenant, avant son déplacement à Paris, mais sans faire vraiment ce qu'est une déclaration de politique générale. C'est une sorte de patchwork, c'est-à-dire vous réunissez l'ensemble des ministres, chaque ministre apporte les intentions qu'il a d'animation dans son secteur, et l'ensemble fait une sorte de politique du gouvernement. Or là, c'est une écriture personnelle de Milakulo Tukumuli, de sa déclaration politique, et c'est une déclaration de constat, c'est pas une déclaration programmatique. Alors, juste un mot, pourquoi ? Ben parce que ce gouvernement n'a ni programme, ni vraie majorité. Je rappelle que les élections au Congrès, eh bien, ont abouti à ce que les indépendantistes ont un peu plus de voix en réalité que les non-indépendantistes, et c'est l'effondrement du bloc central, qui est d'ailleurs très divers et divisé, qui explique l'apparente progression des loyalistes. Et donc, dans ce congrès très divisé, vous avez quatre groupes politiques. Le plus gros, c'est Kanaky NC. Ensuite, vous avez le groupe des loyalistes. Ensuite, vous avez le groupe Uni. Et puis, enfin, le rassemblement. Eh ben, quand vous additionnez tout ça, ça fait 26 indépendantistes, 24 non-indépendantistes. Donc, il y a un avantage de 2 aux indépendantistes et 4 non-inscrits qui est l'éveil océanien. Donc, le faiseur de roi, le faiseur de majorité, qui va arbitrer pour trouver 28 voix sur 54, c'est-à-dire la majorité. Donc, il faut avoir en tête l'éclatement de la représentation politique au Congrès et l'absence de majorité. Mmh. Et c'est maintenant que les choses vont commencer.
3: On parle plutôt d'un discours de gestion de crise.
4: Oui, alors, discours de gestion de crise, c'est parce que, évidemment, la campagne ne se reflète pas dans la déclaration de politique générale. Parce que Mila Kulotukumuli a défendu une orientation sociale de solidarité, alors que les loyalistes ont défendu une politique assez dure envers les pauvres, les petites gens, un discours libéral, un discours, disons, ouvert très largement aux possédants. Et évidemment, ça n'a fourni aucune orientation politique. Et la difficulté, c'est qu'ensuite, un accord de gouvernance a été signé entre deux partis qui se sont opposés et que peu de choses rapprochent. Et l'accord de gouvernance, il est indigent sur le plan programmatique. Regardez, je peux même vous le lire tellement c'est court. Qu'est-ce qu'ils vont faire ? Ils disent « reconstruire le modèle économique et social calédonien ». Bon, reconstruire, blabla, réformer peut-être, reconstruire certainement pas. Donner un avenir à la jeunesse, mais enfin, la jeunesse, de toute façon, elle a toujours un avenir. Retisser la cohésion calédonienne. Ah bon, c'est ce qu'on a entendu dans la campagne. Et ensuite, transformer la manière de gouverner. Je veux dire, c'est pas un programme. Je veux dire, c'est des intentions générales. Et donc, ce gouvernement, je le redis, n'a pas de programme. Mmh. Et donc, la difficulté, c'est que il y aura peut-être un programme après le vote du budget, mais ça sera en mars, lorsque chaque membre du gouvernement aura regardé son secteur, trouvé des axes pour produire une trajectoire collective. Si ce gouvernement perdure, on saura peut-être son programme en mars. Donc voilà, pas de programmation, pas de programme et surtout aucune mesure concrète annoncée.
3: Vous avez pu l'entendre dans mes propos introductifs, le président donne 6 mois pour agir institutionnellement ou politiquement. Est-ce que 6 mois c'est réalisable ?
4: Alors l'accord de gouvernance, normalement il est sur la durée du mandat du Congrès, 5 ans, mais déjà avec une clause de revoyure à mi-mandat. 2 ans et demi. Et puis, on voit que le président Tukumuli s'inscrit pour l'instant pas dans le temps long. Il a dit, en gros, on a jusqu'à mars pour voter le budget. Donc moi, je veux un budget en équilibre au mois de mars. Et s'il y a un budget en équilibre, je reste. Si je peux pas faire voter mon budget, je pars. Une situation qu'on peut retrouver, toutes choses égales par ailleurs, un peu en France, avec le Premier ministre Le Cornu. Donc la durée de ce gouvernement, pour l'instant, est très incertaine.
3: Est-ce que le président du gouvernement dispose réellement d'une marge de manœuvre suffisante pour impulser à lui seul une telle feuille de route ?
4: Alors. Il est le président du gouvernement, le premier d'entre les membres du gouvernement. Mmh. Mais il a besoin tout le temps pour fonctionner d'une majorité. La majorité sur un gouvernement de 11 membres, il lui faut trouver systématiquement 6 membres. Mmh. Et donc, il y en a 5 d'un côté, 5 de l'autre, plus lui. Donc, il dispose quand même d'une voix prépondérante en cas de partage 5 contre 5. Ensuite, l'accord de gouvernance dit bien qu'il doit y avoir une loyauté au sein de cette majorité. Donc, l'idée que Tukumuli va pouvoir s'appuyer tantôt sur les indépendantistes, tantôt sur les loyalistes, est fragile, parce que dans ce cas-là, il n'y aura peut-être pas de contrat de loyauté réel avec les loyalistes. Donc, pour l'instant, il faut attendre et voir, mais c'est une présidence qui va être quand même compliquée à gérer dans la durée.
3: Monsieur Chat, entrons maintenant dans le cœur du discours. Le président du gouvernement a dressé un constat particulièrement préoccupant concernant les finances publiques et les comptes sociaux, mais une réforme financière n'est jamais seulement technique. Derrière les milliards de déficits, il y a des choix politiques qui contribuent davantage. Qui est protégé? Quelles dépenses sont réduites? Quels services publics veut-on maintenir? Lorsqu'un gouvernement annonce simultanément des économies, une réforme fiscale, des réformes des retraites par exemple, ou une réforme des RUAM, qu'est-ce que cela vous dit sur la gravité de la situation, Monsieur Chouchat?
4: Alors, la situation, elle est grave, c'est un constat qui est partagé par tout le monde, mais comme l'a dit le président Tukumuli au Congrès, la situation vient de loin. C'est-à-dire, c'est pas le 13 mai qui est à l'origine de tout ça, le 13 mai a rajouté une couche de difficultés. Je rappelle que la Nouvelle-Calédonie a traversé successivement trois crises. La première, c'est la crise du nickel, où le prix international du nickel est passé en dessous du prix de production. Ensuite, on a eu la crise de la Covid, qui a détruit le tourisme, arrêté une grande part de l'économie. Et puis ensuite, il y a eu la gestion malhabile, sinon catastrophique, de la sortie de l'accord de Nouméa par la majorité nationale. Donc vous avez trois crises successives qui se sont à ajouter. J'ajoute juste un petit mot sur la crise de la Covid. Le groupe UC-FLNKS du Congrès s'était battu pour que la gestion de la Covid soit, conformément à la loi organique, une gestion faite par la Nouvelle-Calédonie. Qui normalement peut gérer le contrôle sanitaire aux frontières, et qui l'avait d'ailleurs déjà fait sur la grippe aviaire. Et il est allé jusqu'au Conseil constitutionnel, et le Conseil constitutionnel, comme c'est souvent le cas, a dit « mais non, c'est une garantie des libertés publiques, ça relève de l'État, parce que c'est une pandémie nationale ». Très bien, il a dit « l'État est compétent pour gérer la crise de la Covid ». Alors, je reviens à notre question des finances publiques. Si l'État est compétent pour gérer la crise de la Covid, pourquoi c'est la Nouvelle-Calédonie qui paye au travers de prêts? Donc la logique, c'est bien évidemment que déjà la crise de la Covid doit être entièrement prise en charge par l'État, puisqu'il a voulu exercer la compétence. Donc je dis ça parce qu'il faut s'en souvenir lorsqu'il y aura des discussions à Paris. Après, pour le reste, on s'est installé dans des déficits chroniques depuis longtemps, particulièrement le RUAM, et on a laissé s'effondrer les retraites calédoniennes. Le RUAM, un ordre de grandeur, vous avez environ 15 milliards tous les ans de déficit. Ah, évidemment, il y a des subventions qui bouchent les trous de ci, de là, mais en gros, les déficits s'accumulent, et donc on est aujourd'hui à chercher 45 milliards. Pour les retraites, on avait une situation qui était relativement confortable encore jusqu'en 2018, puis ensuite, avec absence de réforme, avec difficulté sur l'emploi, avec aussi des recrutements peut-être insuffisants, les retraites ont commencé à plonger. Donc, tout ça vient de loin. Et il faut avoir en tête cette accumulation de crises. La Nouvelle-Calédonie n'est pas responsable de toutes les crises qu'elle a traversées.
3: Alors le président, sur les retraites, le président évoque une réforme avant la fin de l'année.
4: Ouais, alors, il le dit aussi pour le RUAM, retraite RUAM. Alors, en fait, il faut faire dans un temps court les réformes qu'on n'a pas faites dans un temps long, lorsque ça marchait bien. Et en ce qui concerne les retraites, je rappelle que vous cotisez pas toute votre vie pour accumuler une pension, comme les retraités ont tendance à le penser. En réalité, c'est un contrat entre générations. Les jeunes vont payer pour les plus anciens qui sont à la retraite. Donc, ce contrat entre générations, il faut le modifier sur tous les leviers. C'est-à-dire, d'abord, il faut l'emploi, mais l'emploi, c'est pas tellement l'incantation va créer des emplois, c'est qu'il faut arrêter que les entreprises créent partout des faux patentés, parce que les faux patentés en réalité cotisent pas pour leur retraite. Plus tard, ils diront moi j'irai au million de vieillesse, tout ça. Donc que déjà les entreprises fassent leur part du travail en en utilisant le statut de salarié qui est protecteur et paye leurs cotisations. Ensuite, il faudra certainement bouger encore l'âge de la retraite. Parce que les gens vivent plus vieux, ils sont en bonne santé, ils peuvent travailler plus longtemps. Les montants des retraites sont pas excessifs, mais il faut avoir en tête l'actualisation des montants de la retraite par rapport à l'inflation dans le temps. Il faut avoir aussi en tête le montant des cotisations des retraités. Pourquoi vous baissez les cotisations sociales des retraités par rapport aux actifs, alors que ce sont eux qui vont consommer le plus de dépenses sociales à ce moment-là de leur vie. Donc, le REAM aussi, vous avez des contraintes fortes de réforme. Mais il faut avoir tout ça en tête, et on va le faire dans un temps très court.
3: La question fondamentale sera forcément, qui va payer ?
4: Ben oui. Et puis, pour le REAM, ça va être pareil. C'est-à-dire que la difficulté, c'est qu'avec le temps, tout le monde a négocié ce qu'on appelle des niches fiscales et sociales. La technique des entreprises, en fait, que vous entendez encore aujourd'hui, c'est de dire avec la crise, on s'en sort pas. Bon, déjà, qu'il y ait un peu moins de grosses voitures qui ressortent dans Nouméa, ça permettrait peut-être de crédibiliser ce discours. Donc, on s'en sort pas très bien. Et donc, ils veulent des moratoires sur les cotisations sociales. C'est, en gros, on leur dit, ben, on fait une année, vous payez pas, vous payez avec des taux plus faibles. Ils veulent des moratoires sur les impôts. D'ailleurs, c'est ce qu'a dit la campagne électorale des loyalistes. Donc, si les contributeurs commencent par ne pas payer les cotisations sociales ou fiscales, ce qu'on appelle les niches fiscales, la fiscalité dérogatoire, qui va payer ? Et donc, on voit bien que la campagne électorale n'a rien tranché. Donc, en gros, il faut commencer par supprimer les niches fiscales et sociales. Il faut une fiscalité et un régime de cotisation sociale simple, universel et compréhensible. Donc voilà, après il peut y avoir quelques réformes sur le ticket modérateur, en faisant très attention quand même aux aides médicales gratuites des plus bas revenus, qui eux peuvent être vraiment handicapés par le moindre franc qu'on ajoute à leurs dépenses personnelles. Mais globalement, il faut d'abord qu'on retourne à la raison, c'est-à-dire que tout le monde paye. C'est ça la priorité.
3: Le président du gouvernement affirme vouloir commencer par réduire aussi le train de vie, rationaliser les dépenses du gouvernement et des établissements publics. Est-ce que c'est symbolique ou il y a vraiment un véritable gisement d'économie ?
4: Alors, oui et non. Disons, tout le monde dit partout, il faut baisser le train de vie des administrations parce que c'est populaire, parce que finalement, tout le monde est un peu contre les fonctionnaires, qui se la couleraient douce sans rien produire, etc. En réalité, c'est très démagogique, très à droite, très orienté, mais faut pas attendre des miracles de ce côté-là en termes de montants. Par contre, il y a quand même des économies qui sont substantielles. Pour prendre une anecdote, il y a au gouvernement de la Nouvelle-Calédonie ce qu'on appelle ironiquement le cimetière des éléphants. Vous avez plus de 40 hauts fonctionnaires en fin de carrière qui sont rattachés au secrétaire général, qui n'ont plus d'affectation opérationnelle parce que finalement leur carrière est derrière eux. Donc ils sont payés à faire quoi ? Et souvent sont ceux qui ont les salaires les plus élevés. Donc si on ne peut pas valoriser leur expérience, peut-être que le moment est venu de les mettre à la retraite. Donc dire qu'il n'y a aucune économie, c'est impossible. Mais ce que je dis pour le gouvernement, c'est vrai aussi pour les provinces. Donc chacun doit balayer devant sa porte et faire le ménage. Après, il ne faut pas bloquer le renouvellement des emplois, parce que sinon, vous empêchez la jeunesse d'accéder. Mais par contre, faire un rajeunissement de la pyramide d'âge au sein de la fonction publique, c'est nécessaire. En gros, ça consiste à demander à ce que les plus âgés partent à l'âge de la retraite. En contrepartie, vous recrutez un jeune. Et évidemment, le recrutement d'un jeune va vous coûter moins que le recrutement d'un vieux. Après, il faut aussi que le système de retraite puisse l'absorber. Mais vous voyez, on peut quand même faire des choses, mais c'est pas de là que viendront les gros montants.
3: Dans son discours, le président associe constamment deux notions, justice sociale et relance économique. Ces deux objectifs sont-ils compatibles ou avec une politique d'assainissement budgétaire, monsieur Chouchard ?
4: Alors, oui, justice sociale, relance économique, évidemment qu'il faut les deux. Cela dit, c'est pas ce qu'on a entendu du tout dans la campagne. C'est-à-dire que depuis le 13 mai, on est plutôt sur ce qu'on appelle des punitions sociales. Je vais y revenir. Donc, le problème calédonien de fond, il est le refus de la solidarité. Parce qu'on est ce qu'on appelle en sciences politiques une société profondément divisée. Il faut savoir que le principal enseignement qui est sorti des élections, c'est qu'on n'a plus que des partis ethniques. C'est-à-dire que vous avez des partis à dominance européenne, des partis à dominance kanak et un parti à dominance wallisienne. Et tous les partis interethniques, ou qui se présentaient comme tels, ont disparu. Et donc, c'est ce qu'on appelle une société profondément divisée. Et dans ces sociétés profondément divisées, la solidarité ne joue pas naturellement. Et c'est ce que vous voyez. C'est-à-dire que la population de Nouméa dit « moi, je ne veux pas payer pour les populations kanak ». Or, les inégalités sont trop fortes, elles sont même indécentes. Et donc, on est en train de préparer, avec les sanctions sociales et avec cette attitude de refus, la nouvelle crise de la Nouvelle-Calédonie. L'exemple de la clé de répartition, c'est l'exemple même du faux problème. Parce que on a un collègue, d'ailleurs, de l'université, Loïc Stéphane, qui a recalculé la clé de répartition en lui affectant l'histoire, c'est-à-dire qui fait qu'il y a une ville unique, où sont concentrées toutes les richesses, en réaffectant en réalité la défiscalisation, les salaires des fonctionnaires de l'État, qui sont tous localisés dans le Sud, en réaffectant aussi tous les investissements historiques sur une longue durée, plus d'un siècle, qui a renforcé la zone de Nouméa. Et quand vous intégrez tout ça, vous apercevez que les dotations en francs par habitant sont extrêmement similaires. En gros, il y a 1,5 million par an, par habitant de dotation. Et donc, dans chaque province. Donc, elle est où la différence? En fait, la clé de répartition est juste une clé d'égalité. Donc, quand vous entendez des discours disant que c'est trois fois moins pour quelqu'un de Nouméa que quelqu'un des îles, vous les entretenez dans un mensonge institutionnel qui leur fait refuser la solidarité. Or, et je termine là-dessus, on ne peut pas, je le dis, sacrifier les services de base d'une population qui souffre déjà. Et dans ces services de base, ben, vous avez le logement social, vous avez la mobilité, vous avez la protection sociale. Si vous privez les populations les plus défavorisées, c'est-à-dire kanak et océaniennes, de ces politiques publiques, il y aura une explosion sociale. Elle est inévitable et elle emportera tout. Et juste un mot sur le transport des îles, parce que on est très écouté, Dino, à la province des îles. C'est une obligation de la Nouvelle-Calédonie, la mobilité interprovinciale. C'est un élément de solidarité. Le gouvernement de la Nouvelle-Calédonie ne peut pas laisser tomber les îles. Et donc, il faut les aider à trouver des solutions budgétairement soutenables, mais on ne peut pas les aider. Donc, dire... on va mettre, déplacer tout le monde à Magenta. On fait peser des économies de continuité territoriale. On arrête les subventions, même pour le Betticho. On fait peser les économies sur la population kanak. Tout le monde est d'accord dans le Sud, à Nouméa, parce que personne n'est affecté. Et vous pensez que ça va améliorer le climat en Nouvelle-Calédonie? Non, on prépare de graves difficultés. Donc il faut exercer cette compétence et revenir aux réalités d'un pays profondément ethniquement divisé.
3: Monsieur Chouchat, derrière tous les termes techniques, déficit, réforme fiscale, équilibre du royaume, il y a finalement une question très simple pour nos auditeurs. Est-ce que les Calédoniens doivent se préparer à payer davantage dans les prochains mois?
4: Oui, certainement. Contrairement à ce qui était dit dans la campagne, où on parlait de supprimer l'impôt sur les successions, etc. Certainement, mais nous verrons. Je ne vais pas commenter des réformes qui n'existent pas, qui n'ont même pas été annoncées. Attendons le retour de Paris.
3: Un autre passage mérite qu'on s'y arrête. Le gouvernement veut négocier avec l'État un accompagnement financier permettant à la Nouvelle-Calédonie de dépasser cette période extrêmement difficile. Mais le président ne veut pas simplement accumuler de nouveaux emprunts. Comment analysez-vous cette idée de contrat de responsabilité avec l'État?
4: Alors, le contrat de responsabilité avec l'État, c'est absolument pas nouveau. C'est absolument pas nouveau. Je rappelle que Thierry Santa, après la crise de la Covid, s'est fait imposer un contrat justement avec l'État. C'était, on appelait ça à l'époque, l'annexe du prêt AFD. Calédonie Ensemble s'était beaucoup battu. Et déjà, l'État imposait de trouver 17 milliards d'impôts supplémentaires pour faire face à la crise de la Covid. Le gouvernement Mapou, il a eu droit au même traitement, c'est-à-dire il y a eu ce qu'on appelait le PS2R, le plan de sauvegarde, de refondation et de reconstruction. Et lui aussi, il était conditionné aux réformes. Finalement, il n'a jamais été vraiment voté par le Congrès, parce qu'il y a eu un refus. Et puis maintenant, vous avez... L'accord de Bougival, ça recommence avec le pacte de refondation économique et financière avec l'État. Donc on a l'impression que ce pacte a disparu avec Bougival, mais en fait, comme le phénix, il renaît de ses cendres. Et voilà maintenant qu'on va à Paris négocier le nouveau pacte conditionnel dans lequel vous avez le pacte nickel, dans lequel vous avez le rétablissement des finances publiques. Donc là, en gros, l'objectif, c'est obtenir dans ce pacte de refondation. Alors refondation, c'est des mots... évidemment trop large, on refonde jamais rien. Vous avez 2 milliards d'euros donc qui sont attendus pour la Nouvelle-Calédonie sur 5 ans. Donc, et ensuite, on attend les suggestions. Avant, c'était Claire Durieux, maintenant d'Amaury Declus, bah, pour savoir ce que va proposer l'État à la Nouvelle-Calédonie comme conditionnalité. C'est ça l'enjeu de la réunion de Paris. Et donc, est-ce que les Calédoniens veulent que Paris gouverne ? C'est une vraie question.
3: Le président dit en substance que son gouvernement doit gouverner et non arbitrer l'avenir institutionnel du pays.
4: Alors, c'est sans doute quelque chose d'inévitable. Gouverner sans l'avenir institutionnel du pays, pourquoi ? Parce que... un, c'est impossible de trouver une solution consensuelle aujourd'hui sur ces questions-là. Mmh. On le voit, puis tout le monde attend la présidentielle. Nicolas Metzdorf a dit « Moi, j'attends un président de droite qui nous donnera la Calédonie française. » Le FLNKS a entendu la proposition de Jean-Luc Mélenchon. Donc, on ne voit pas qui va dealer aujourd'hui avec un Premier ministre affaibli. Donc, ça paraît un peu inévitable de repousser les questions institutionnelles. Puis ensuite, on a vu que dans un pays profondément divisé ethniquement, il est impossible de faire un programme majoritaire. Donc Bougival n'est plus, donc on reste dans l'accord de Nouméa. Et on est scotché dans l'accord de Nouméa très durablement. Donc en attendant... il y a des obligations, il faut se lever le matin, il faut aller travailler, il faut que les entreprises produisent. Et donc, il n'y a pas d'autre solution que de repousser à plus tard les discussions institutionnelles.
3: Monsieur le Président du gouvernement a choisi également de mettre son gouvernement face à une échéance très courte, 6 mois. Quelles sont, selon vous, les 3 réformes absolument prioritaires ?
4: Alors, il a raison de vouloir réformer dans l'urgence, parce qu'on dit que c'est jamais le moment. Quand ça va bien, on dit qu'il n'y a pas besoin de réformer. Quand ça va mal, on dit que ce n'est pas le moment. Donc, le moment, c'est maintenant. Donc, pour moi, il y a 3 réformes essentielles. La première, c'est garantir les services de public de solidarité de base, notamment pour les populations kanak et océaniennes. Sinon, on prépare la prochaine révolte. Donc, deuxièmement, c'est en finir avec les niches sociales et fiscales, c'est-à-dire ceux qui ne payent pas leur part à Nouvelle-Calédonie, dont en grande partie les entreprises. Donc, faut arrêter le discours victimaire des entreprises, on peut pas s'en sortir, etc. Et puis, la troisième réforme à laquelle je crois beaucoup, qui avait été proposée depuis un moment par le groupe FLNKS du Congrès, c'était sécuriser l'habitat océanien dans la ville. Il faut arrêter de chasser les canaques de la ville, comme on veut le faire avec le lotissement Guégan, autour de Magenta, en déplaçant Magenta. Il faut les sécuriser. Donc, Pierre Frogier avait tenté de le faire à son époque, en 2011. Il faut aménager les squats en leur donnant un statut foncier coutumier, en permettant l'accès des services publics et en sécurisant les canaques dans la ville pour faire un véritable destin commun sur le terrain. Ça, c'est une vraie réforme.
3: Mmh. Chouchat, si aucune réforme structurelle n'est adoptée dans les 6 prochains mois, quelles pourraient être les conséquences? Et à l'inverse, si les réformes annoncées sont adoptées, est-ce suffisant pour remettre durablement la Nouvelle-Calédonie sur pied?
4: Alors, si rien n'est adopté, qu'est-ce qui va se passer? Je vais être un peu cynique, l'État va payer en râlant. Pourquoi? Parce que l'État est incapable d'assumer les conséquences d'une nouvelle insurrection sociale. Donc l'État n'a pas du tout envie que la Calédonie brûle, qu'il y ait une opposition plus grave des populations, et donc l'État finira toujours par payer. Le problème, c'est que la classe politique le sait aussi. Donc c'est un jeu souvent de dupes, on fait semblant d'heure, on sait qu'il n'y aura pas de majorité, et à la fin, ben, l'État, pour éviter l'effondrement, débloque. Donc ça, c'est un problème. Et c'est une relation qui est très malsaine. Parce que ça renforce les responsabilités des élus, et à la fin, l'État dit qu'il paye commande. Et donc, la seule solution pour remettre la Nouvelle-Calédonie sur pied, moi j'ai toujours pensé que c'est la souveraineté. C'est-à-dire que si la Nouvelle-Calédonie devient souveraine et qu'elle négocie un partenariat, un accord d'association comme l'ONU le recommande avec l'État, on saura sur la longue durée qui paye quoi, et il n'y aura plus ce besoin d'aller en permanence mendier à Paris. Et les Calédoniens devront faire face à leurs responsabilités. Et je le pense très profondément, l'indépendance donne la visibilité et la sécurisation à long terme de la Nouvelle-Calédonie. Bien sûr, ce n'est pas une indépendance de rupture, une indépendance qui est pensée avec la France. Il faut toujours avoir ça en tête. Sans indépendance, la Nouvelle-Calédonie sera toujours située entre le gouffre économique et la violence, contrairement à ce qu'on dit.
3: Mais justement, très brièvement, petite réaction par rapport à l'annonce du Front de ne pas participer à la délégation transpartisane.
4: Mais l'argumentation du Front est extrêmement logique. Quand vous allez négocier à Paris, vous négociez d'abord entre Calédoniens. C'est-à-dire, qu'est-ce qu'on va proposer comme réforme à Paris? Or, ce travail n'a pas été fait au sein du gouvernement. Donc, ils y vont pour écouter les propositions que l'État va leur faire pour réformer la Calédonie. Donc, l'État, lui, il va discuter avec les loyalistes, il va arriver avec des propositions libérales qui vont porter largement sur les populations océaniennes, à qui on va demander finalement le coût de la solidarité et pas aux plus riches. Et donc, qu'est-ce que vous voulez que le Front a une discussion comme ça? Surtout que l'État revient sur un pacte qui est un pacte de Bougival, et en plus, vraisemblablement, va ajouter dans les discussions des conditions institutionnelles, de stabilité, et en fait, on revient à Bougival. Donc, ça marche pas comme ça. Soit vous êtes considéré comme un vrai partenaire au sein du gouvernement, il y a une vraie collégialité, et ensuite vous allez peut-être même avec un vote au gouvernement, vous allez avec un mandat de négociation, tout le monde y va en disant certains, on n'a pas voté ça, mais on assume la collégialité. Soit vous y allez sans programme, et auquel cas on ne va pas dans une réunion dont on met très interlocuteurs, ni l'ordre du jour.
3: Dernière question, M. Chocha, vraiment brièvement, est-ce qu'on peut parler d'un gouvernement de transition ou d'un gouvernement de redressement?
4: Ouais, on va éliminer le gouvernement comme on entend de la dernière chance, etc. Parce que en réalité, il faut pas non plus dramatiser de façon excessive les enjeux. Mais moi, je donnerais sa chance pour l'instant au gouvernement de Tukumuli, même si beaucoup sont très attentistes parmi les membres du gouvernement. C'est-à-dire que c'est un gouvernement qui peut commencer par un gouvernement de transition et qui peut finir s'il réussit par un gouvernement de redressement. Donc donnons sa chance à Tukumuli.
3: En tout cas, merci beaucoup, monsieur.

0: Mathias Chouchot d'avoir été avec nous ce matin sur Radio Judo.
1: Merci Judo.
0: Merci à tous de nous avoir suivis. Très bonne journée sur la meilleure.
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3: Eh bien, vous écoutez Radio Tido, il est donc 7h34. Eh bien, c'était la rediffusion de l'émission Quête de Société où vous l'avez vous-même constaté, où Maurice Boisma recevait dans le cadre de cette émission Quête de Société, Monsieur Mathias Chouchot. Prochain rendez-vous pour cette émission Enquête de Société, demain matin à l'issue du journal de la matinée.
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Eh bien voilà, c'était, je vous rappelle, la rubrique de Radio Chalet, ABC Radio Chalet, en partenariat avec Radio Tidou, rubrique qui s'appelle Pacific Review, donc consacrée à l'actualité dans la région Pacifique. Prochain rendez-vous pour cette rubrique Pacific Review, c'est dimanche prochain, donc à l'issue du journal de la matinée, donc aux alentours de 7h30. Il est déjà 8h passé de 5 minutes, et oui, nous poursuivons donc sur nos programmes cette fois-ci, et nous nous mettons à genoux cette fois-ci pour fixer nos yeux vers le ciel. Et oui, et c'est bien sûr tout de suite avec la

c'est avec bien sûr cette chanson, cette apérasse que nous nous mettons à genoux pour fixer les yeux au ciel, pour honorer notre Seigneur à travers cette messe animée par le PKNC, donc vers l'église protestante de Yaï.

que je vais célébrer notre culte de clôture de notre synode général de cette année 2026. Respect et humilité à vous, nos aînés, nos notables, nos coutumiers, nos papas, nos mamans, tous ceux et celles qui sont venus ici présents. Merci de venir vous recueillir en ce moment de rendez-vous. Nous venons de terminer notre synode. Mais quand même, hommage à ceux qui nous ont quittés. Merci de l'héritage légué, laissé confier aux enfants de l'Église protestante de Kanaky-Nouvelle-Calédonie. Dit le BKNC, qui sont ici présents pour son 11e synode général. Mes très chers délégués, venus des quatre coins des îles, de la Grande Terre, conseil exécutif, la région Yaï, paroisse de Gossana, je vous salue. Moi, puis Pasteur Paul, on vous salue au nom de notre Seigneur Sauveur Jésus-Christ. Frères et sœurs, aujourd'hui, nous venons poser la natte. Dans nos cultures, poser la natte, c'est ouvrir un espace sacré. Un espace où l'on parle vrai, où l'on écoute, où l'on se réconcilie, où l'on cherche la paix. La natte est sacrée. Comme nos anciens le faisaient, nous posons la natte devant Dieu. Et nous posons nos vies, nos histoires, nos blessures, nos espérances. Et nous posons la natte. Et nous posons nos paroles, nos silences. Et nous posons nos cœurs, invoquant notre Dieu. Je vous invite à la prière. Seigneur, tu es le Dieu qui marche sur nos terres, le Dieu qui s'assoit sur nos nattes, le Dieu qui écoute nos paroles, le Dieu qui apaise nos conflits. Aujourd'hui, viens t'asseoir au milieu de nous. Viens habiter cette natte. Viens y déposer ta paix. Amen. Je vous invite à vous lever pour que nous puissions chanter un chant pour glorifier notre Dieu. Un chant Yahweh.

Frères et sœurs, il est aussi bien pour nous de savoir ce que Dieu veut nous dire à travers le psaume 37, verset 28. Il est dit comme ceci, « Car l'Éternel aime la droiture. Dieu apprécie la justice concrète, manifestation de l'amour pour le prochain et fidélité à sa parole. » Il n'abandonne pas ses saints. Ceux qui se confient et marchent avec Dieu sont assurés de sa protection continue. Ils sont conservés pour toujours. La délivrance divine n'est pas temporaire, mais durable. C'est la sécurité des croyants sous la garde éternelle de Dieu. Et chers amis, le croyant est invité à confier sa vie au chemin de droiture, assurant de ce que Dieu veut et promet pour lui. Chers amis, dans nos coutumes, la natte est un lieu où l'on dépose la parole, la vérité, la réconciliation et la paix. Aujourd'hui, nous déposons la parole de Dieu sur cette natte. Je vous invite encore à vous lever pour que nous puissions chanter un chant pour louer notre Dieu.

Frères et sœurs, nous allons écouter le message que je vais porter, mais sans oublier que la net comme lieu de vérité, de réconciliation, symbole d'identité, de vocation et de mission. Dans la coutume, le silence est un temps de langage et de communication. Je vais vous inviter maintenant à l'Assemblée, nous qui sommes ici présents, assis, d'imaginer que nous sommes assis tous ensemble sur cette natte. Et que chacune de nous, chacun dépose dans son cœur, ses complis, ses peurs, ses blessures. Silence. Restez en silence. Père, toi qui vois les cœurs, reconnais les chemins de ton peuple, et nous faisons tout petit devant toi avec confiance. Seigneur, ouvre nos cœurs pour comprendre et accueillir ton soutien. Aide-nous à marcher dans la droiture, confiant en ta justice, et attendre avec patience les fruits de ton plan à travers ta parole aujourd'hui que nous allons partager. Qu'elle soit une vérité vivante dans nos cœurs, permettant de guider nos actions et de fortifier notre foi et nous remettre de nouveau dans l'amour et le respect. Au nom de ton Fils Jésus. Amen. Le texte que j'ai choisi pour partager avec vous, c'est notre texte du lundi. Ce sera aussi un texte d'envoi pour chacun, chacune de nous, pour nous les délégués du synode. Pour nous qui allons rester aussi ici et continuer nos travaux dans les moments de douleur, dans les moments de tristesse. Je trouve dans Marc que 12, verset 17, qui dit comme ceci, « Payez donc à l'empereur ce qui lui appartient et payez à Dieu ce qui lui appartient. » Payez donc à l'empereur ce qui lui appartient et payez à Dieu ce qui lui appartient. Voici notre texte que j'ai choisi partager avec vous à l'occasion de ce culte de clôture de notre synode général Siagosana Yai. Mais avant de nous pencher sur ce que nous dit Marc, vous savez, je suis pasteur. Excusez-moi. Beaucoup d'humilité. Je suis pasteur. Je suis aussi sculpteur. Alors, ma prédication va se jouer dans ces deux titres. Alors, je me suis permis de dire ce que je pense du travail que je fournisse quelquefois, et je m'excuse, mais je pense qu'il y a quelque chose de particulier dans le travail d'un sculpteur. Quand on prend, par exemple, un bloc de bois ou de pierre, il n'a aucune forme. Il n'a aucune forme. Ici, aïe, aïe, il y a des sculpteurs. Mais dans le cœur,
du sculpteur, l'image est déjà là. Quand le sculpteur prend le bois, il pose devant, il regarde, il n'a aucune forme. Mais pour le sculpteur qui voit, l'image est déjà là. Il voit ce que les autres ne voient pas. Il sait que ce morceau de matière va devenir. Il va le travailler en respectant les avantages que lui donne le bois. Il va le façonner jusqu'à ce qu'il obtienne ce qu'il a voulu qu'il soit. Et vous savez, un jour, quand j'étais chez moi, un visiteur est venu dans mon atelier, il a regardé ma sculpture que je venais de terminer, il m'a demandé, monsieur, comment sais-tu que ton œuvre est finie? Je lui ai répondu, c'est simple. Quand je vois apparaître l'image que j'ai mise en elle, je sais que je l'ai terminée. Et que ce bois, cette sculpture m'appartient. Et c'est dans mon aspiration. Et l'œuvre appartient toujours à celui à qui lui a donné son image. En disant cela à ce monsieur, le visiteur, j'ai senti que Dieu me parlait aussi. Comme s'il disait, si cette sculpture t'appartient à toi, mais toi, à qui t'appartiens-tu? Pasteur Kawin, si tu dis que cette sculpture t'appartient, mais toi, à qui t'appartiens-tu? Et à qui appartient ton cœur? Et à qui appartient ta vie? Et à qui appartient ton identité? Chers frères et sœurs, cette question ne concerne pas seulement les sculpteurs. Elle concerne chacun de nous. Parce que Jésus, un jour, dans le temple, a pris une pièce d'argent, portant l'image de César, et il a dit, rendez à César ce qui est à César. Et à Dieu ce qui est à Dieu. Je veille l'image de la pièce. La pièce porte l'image de César. Donc, elle retourne automatiquement à César. L'homme porte l'image de Dieu, alors il doit retourner à Dieu. Et la question que je me pose, et à chacun de nous, si tu portes l'image de Dieu, qu'est-ce que tu dois lui rendre? Qu'est-ce que tu dois lui rendre? Nous avons devant nous cette parole de Jésus qui a traversé des océans, des tiers, des siècles, mais reste toujours un sujet d'actualité. Ce n'est pas la parole d'hier ou d'avant. Non, c'est la parole de maintenant. Et ma première pensée, c'est de dire, peu de choses appartiennent à César. Peu de choses. C'est l'histoire entre Jésus et les chefs religieux. C'est un texte que nous connaissons très bien. Entre Jésus, les pharisiens, les hérodiens, c'est deux groupes qui ne s'entendent pas. Et voilà, une fois, ils s'entendent pour faire tomber Jésus. C'est une question qui ne cherche pas la vérité. Quand ils ont posé ça à Jésus. Mais qui cherche une accusation parce que si Jésus dit oui, il perd le peuple. S'il dit non, Jésus devient un rebelle. Jésus n'a pas répondu directement à la question, il a préféré passer par un geste en demandant une pièce d'argent et répondre avec une autre question. En montrant la pièce, de qui portait-elle l'image? Voilà.
ma deuxième pensée, l'image de Dieu. Il est vrai que la pièce d'argent porte l'image de César, mais l'homme porte l'image de Dieu. Dans le livre de la Genèse, 1, verset 27, Dieu créa l'homme à son image. Et je pense que l'image, c'est tout. Et invisible est ce qui est visible. Le cœur, la vie, les pensées, l'identité, tout est l'image de Dieu. Et c'est pour cela que Jésus dit, rendez à Dieu ce qui porte son image. Nous-mêmes, César peut dire, cette pièce m'appartient. Et c'est vrai. Dessus la pièce, il y a son image. Dieu peut aussi dire, ton cœur m'appartient. Mais ce que je trouve formidable, c'est que Jésus a essayé de mettre l'ordre là où il y a le désordre. Et problématique. Donner à César ce qui lui appartient et aussi donner... C'est aussi dire, donner à la société ce qui lui appartient et donner à Dieu ce qui lui revient. Cela veut dire quoi? Ne confondez jamais les deux. Ne confondez jamais les deux. Il y a ce qui revient à la société, il y a ce qui revient à Dieu. Et j'espère qu'on ne fera pas le contraire. Donner à César ce qui appartient à Dieu. Donner à César ce qui appartient à César. Mais donner à Dieu ce qui appartient à Dieu. Mais donnez pas ce qui appartient à Dieu à César. Synode de Gossama, 2026, je découvre que Jésus nous propose un équilibre durable entre deux souverainetés. Deux souverainetés. Marc 12, verset 17, nous montre que nous vivons dans deux réalités. Dans ce qui est terrestre, ce qui est céleste. Ce que j'aime dans ce texte, c'est que Jésus ne dit pas « Choisissez l'une et rejetez l'autre. » Non. Je reviens à ma petite histoire tout à l'heure. Quand monsieur le visiteur a regardé ma sculpture terminée, exposée, il m'a demandé « Monsieur, quelle est la signification ?»« C'est bien, vous avez sculpté un bois. » Mais quelle est la signification de votre bois? C'est à mon tour maintenant de donner vie à mon travail. Donner du sens pour qu'elle ait de la valeur. Et quand on a terminé le synode à Siloam, dans la lettre d'envoi, juste au-dessous, il est marqué... Il est écrit « L'Église au cœur de mutation » de Kanaki, Nouvelle-Calédonie. Et après, t'es marqué « Pour un renouveau de l'amour et le respect ». Pour cela, le croyant doit s'engager dans une souveraineté divine qui transforme sa vie. Tout en sachant que la souveraineté terrestre, organise la société. La souveraineté céleste organise notre cœur. Et l'équilibre durable vient quand nous ne nous confondons pas les deux. Voilà ma pensée. Frères et sœurs, c'est vrai que Jésus ne fait pas du n'importe quoi. Il ne fait pas du n'importe quoi. Il refuse d'être enfermé dans un camp humain. Il enseigne l'équilibre entre le monde et Dieu. Et sachez bien que le chrétien vit dans ces deux réalités. Deux réalités. Mais ces deux réalités appartiennent à Dieu.
La pièce dont nous parle Marc porte l'image de César dans un retour à César. L'homme porte l'image de Dieu, donc il retourne à Dieu. Plus je reconnais l'image de Dieu en moi, plus je me soumets à sa souveraineté. Plus ma vie trouve un équilibre durable. Et oui, je reviens à mon histoire. C'est comme un sculpteur qui révèle petit à petit l'image qu'il a mise dans son œuvre. Pour le rendre vivant. Dieu révèle en nous son image. Plus cette image apparaît, plus nous comprenons ce qui nous appartenons et laisser Dieu sculpter notre vie jusqu'à ce que son image soit visible. Alors l'équilibre devient durable. Mes très chers délégués du synode, paroisse de Consana, j'ai commencé ma prédication avec moi. Et je veux terminer encore avec moi. La pièce d'argent porte l'image de César. C'est ma question que je me pose à moi. Karine, la pièce d'argent porte l'image de César. Mais toi, tu portes l'image de Dieu. Alors, pour trouver l'équilibre durable, engage-toi dans la souveraineté de celui dont tu portes l'image. Humilité et respect. Tu vois, Yann Maillé. Que Dieu bénisse sa parole. Amen. Je vous invite à vous lever encore une fois pour que nous puissions glorifier notre Seigneur par un chant.

Et je demanderai un dernier chant. Que notre Dieu étend toujours sa natte sous vos pas. Et qu'il soit toujours celui qui nous invite à s'asseoir sur cette natte. Allez dans la paix du Christ. Que Dieu bénisse votre terre et le travail de vos mains, frères et sœurs. Qu'il bénisse vos familles. Qu'il guérisse les divisions. Qu'il fortifie les faibles. Qu'il console ceux qui pleurent et qu'il fasse de nous tous des artisans de paix. La grâce de Jésus-Christ, l'amour de Dieu le Père et la communion du Saint-Esprit soient avec vous tous, aujourd'hui et pour toujours. Allez, allez, allez dans la paix du Christ. Amen. Donc les papas, les mamans, vous pouvez vous asseoir. Le groupe a chanté un dernier chant pour clôturer notre culte.

0: Ah, nous sommes arrivés à la fin de notre culte de clôture avec la Sainte Cène. Merci pour notre temps de communion. Merci pour les oreilles qui étaient attentives. Et merci surtout pour ce temps de communion. Alors, nous allons repartir peut-être demain, je ne sais pas, mais avec cette joie d'avoir partagé ensemble la parole de Dieu ici, d'avoir partagé ensemble les repas, mais surtout d'avoir discuté ensemble. Et puis on a reçu les paroles d'ici pour repartir.
1: Voilà, merci Seigneur, merci pour tout. Mais je vous rappelle, animé du côté de Yahia par le PKNC. Prochain rendez-vous pour nos services religieux sur les ondes de Chido Radio. C'est dimanche prochain à la même heure. Et à cette occasion, vous aurez donc l'Église catholique. Très bon dimanche à tous et à toutes. Et c'est ton nom.

Eh bien, toujours à l'écoute de Tchido Radio avec de la bonne vibe en compagnie de la Mijun tout au long de cette journée. Et très bon dimanche à tous et à toutes, où que vous soyez aux îles Loyauté, à Nouméa, dans les différents quartiers populaires de Nouméa, et puis notamment du côté du nord, de l'est, de l'ouest, du centre de la Kanaky, et puis aussi dans le sud, plus précisément du côté de Yaté. Eh bien, si vous êtes à l'écoute ce matin, passez quand même un excellent dimanche. Et oui, c'est après donc tous nos rendez-vous de cette matinée. Eh bien, nous poursuivons donc cette fois-ci sur la partie musicale avec notamment les dédicaces, hein, les dédicaces pour ceux et toutes celles qui ont envie d'envoyer des messages ce matin. Eh bien, on est à votre disposition, donc notamment sur le 3002, une émission, oui, qui est tous les jours de 10h à 11h, qui vous permet de gagner aussi des cartes de liberté. Eh bien, en tous les cas, à passer tous et toutes un excellent dimanche, et puis un message donc pour souhaiter un très bon dimanche, et puis surtout moral d'acier à mes frères, mes petits frères Colomba, Guitouf, Wasuki, et puis l'Armichon Rouf, moral d'acier, toujours la tête haute vers nos trois étoiles, colonel Imas Kabo, à tous moral d'acier, et puis très très bon dimanche à tous avec Abel Gabriel, avec Anada Moses.

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1: Eh bien, ça c'est bien sûr votre émission préférée de tous les jours, de 10h à 11h sur l'émission Freedom. Et oui, une superbe émission donc animée par Jeannie, voix de la jeunesse. Et ce week-end, c'est moi-même qui anime cette émission, donc à vous de jouer sur le 3602, voilà. 3602, c'est la clé de cette émission et vous risquez de gagner des cartes de liberté à 1000 francs offertes par l'OPT de Nouvelle-Calédonie. Et vous voyez déjà le premier message qui gagne déjà cette première carte de liberté. Donc voici donc ce message. Bonjour la RDK, et oui c'est bonjour à toi, bon dimanche à tous les habitants de la tribu de Goyeta Ponirewan. Et ça c'est de la part de HB de Riwang. C'est le message qui a eu la chance de gagner, mes chers amis, déjà la première carte de liberté à 1000 francs offert par l'OPT de Nouvelle-Calédonie.

0: Bon là, ça, bien sûr, c'est une superbe chanson, donc dédiée tout simplement à la gagnante ou gagnant au 85-62-43. Félicitations d'avoir gagné donc cette première carte de liberté offerte par l'OPT de Nouvelle-Calédonie. Et c'est pas nous de remercier, c'est surtout remercier l'OPT de Nouvelle-Calédonie d'avoir fourni donc à travers cette émission Freedom les cartes de liberté. En tous les cas, passez quand même un excellent dimanche en compagnie de cette émission. Et l'émission, c'est pour vous. Oui, et profitez notamment d'envoyer vos messages sur le 30-02. Et puis, si on est dimanche, et oui, appuyez sur le 40-08 et passez vos messages sur Bim Bam Boum. 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Donc, le jeu Bim Bam Boum, 9h13.
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Eh bien, ambiance, zouk, musique en dièse, bien sûr, avec des remixes sur les ondes de Tido Radio pour nous lancer, bien entendu, sur cette émission consacrée aux dédicaces tout au long de cette matinée jusqu'à 11h. Et on voudrait souhaiter, à travers cette émission, une bonne journée à tant d'amis du côté de la 491. Et ça, c'est de la part de sa famille du côté de Tanguy. Et puis, bonjour et courage à l'ami Fa, notamment du côté de Cassiska, RS, Kameri, Valet du Tir, Koutiouf, 51 Kidas, Morabel, à la 491, Bradawad, Montal, mes frères, et que Dieu nous garde, Makanaki, c'est bon dimanche à tous. Et il manque la suite, bien entendu, de ce message. En tous les cas, passez tous et toutes un très très bon dimanche, avec cette fois-ci un petit morceau d'haïtien. Oui, ça fait plaisir, bien sûr, pour passer un très bon dimanche.

Eh bien voilà, c'est donc du côté du Benoît Touapec, bien entendu, Paul Wari, et bien auparavant c'était, je vous rappelle, Sinri du côté des îles Salomon. De la bonne vibe sur les ondes de Tido Radio pour vous remonter le moral. Et surtout vous passer un excellent dimanche. 9h46. Très bon dimanche aussi à tous et toutes celles qui nous écoutent du nord de Kanaki. Plus précisément du côté de Puidiwimia. Avec Gemma, et ensuite avec Gemma, vous aurez donc Bamaleke.

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1: Eh bien, c'est l'émission Freedom qui poursuit jusqu'aux alentours de 11h. Vous savez tout, la clé de cette émission, c'est le 3002 pour tous les messages.

Alors, vous étiez bien sûr sur la mission Freedom, 10h19 minutes. D'autres messages sur le 30-02. Et c'est pour souhaiter ce matin très très bon dimanche à Kiam Digan, à la 400, ainsi que son compagnon de cellule et ses mamans qui te souhaitent moral d'acier. Et puis, bonjour et surtout un très bon dimanche aussi à Babache Littoral, également un très bon dimanche. Et un petit coucou aussi à travers cette émission Freedom à notre papounet d'amour. Gros bisous, Lovey. Bon dimanche à tous. Et c'est aussi pour souhaiter un très très bon dimanche à la bande du Faubourg et de Maracana, à tous passer un très très bon dimanche, un bon dimanche et puis surtout un bonjour à ton NR du côté de Kony et Tchombou, et ça c'est de la part de la Mesquite, qui te souhaite aussi de passer un très très bon dimanche à l'écoute de Chido Radio.

Eh bien, c'est donc un extrait de notre album de Europa Mayhem du côté de Jehu. Et puis, si on poursuit avec un autre message, un bon dimanche, et puis surtout un bonjour au grand chef, petit chef, Pombey, l'ancien DJ Babar, et puis Tonton Rodi du bloc 106, et donc Moral d'Acier. Et puis surtout, passe un excellent dimanche à l'écoute de Chido Radio.

Eh bien, mes chers amis, encore une demi-heure à passer ensemble, puisqu'il est 10h30 déjà sur Freedom. 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Donc, continuez à envoyer des messages. 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Et puis, un bonjour, surtout un très bon dimanche à la famille. Chouin, Gop, Tiaketouf, Touloumoa, Chouema, à tous passer un très très bon dimanche, c'est de la part de Magenta.

Eh bien voilà, nous sommes partis du côté du continent africain avec notamment ces artistes très connus, le groupe Sarafinet. Et puis bien auparavant, c'était la superbe voix de Monsieur Oliver Ngoma. Et puis petite pensée ce matin à mes deux petits frères, Colomba et puis Guitouf du côté de la Calte. Et puis c'est l'armée de Chonrouf, moral d'acier chez mes frères, toujours la tête haute vers nos trois étoiles, rebelles, Kanak, colonel, Imas, Kabou. À tous, moral d'acier, ça c'est de la part de Manu du côté de Biarritz, Chonrouf.

Donc là, YouTube est signé donc du groupe Mayenne, tous ces musiciens qui nous écoutent ce matin du côté de Koumak, et bien je leur souhaite bien sûr de passer aussi un excellent dimanche à l'écoute du Canal K. Et puis le prochain morceau qui s'appelle One Love, signé donc de Edou, cette chanson sera donc dédiée au pour CCCH Littoral.

Eh bien voilà, c'est ainsi que s'achève bien sûr cette émission Freedom en ce dimanche 30 août 2026. Prochain rendez-vous, eh bien c'est demain à la même heure de 10h à 11h et vous aurez le plaisir de retrouver donc cette jeunesse qui anime bien entendu cette émission. Il s'agit donc de Jeannie qui vous retrouve tout au long de la semaine de 10h à 11h pour l'émission Freedom. Et oui, une seule personne a eu la chance aujourd'hui de gagner donc une seule carte de liberté, ne vous inquiétez pas. L'émission, c'est tous les jours de 10h à 11h, tout en vous souhaitant, bien sûr, de passer un excellent dimanche à l'écoute de Digital Radio.